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1: Et nous allons immédiatement verser un son pour l'auditeur inconnu. 106.8.
2: And now, boys, here I am at this grand organ over here in the V-Disc Studios. I want you to enjoy this because sometimes I feel like a motherless child. And here it is.
3: Moi, j'ai toujours eu l'impression que je n'aurais pas le temps de faire ce que j'ai à faire. Puis le jour où je me suis aperçue que finalement, bah, ça, c'était bien, je pouvais. Alors là, maintenant, parce que là, je me suis dit, mais c'est important. Un jour, j'ai eu un déclic. Hein. En fait, c'est ça, c'est un déclic. Pas dû à l'âge, mais un déclic. J'ai attendu 70 ans là, pour aller dans un institut de beauté. Moi, je me trouve à l'âge où je peux faire ce qui me plaît. Et ça, c'est vraiment très, très important. C'est parce que j'ai élevé les enfants. Ensuite, j'étais mamie, et quand il me reste du temps, ben c'est pour moi. De tout ça, j'ai le temps. Moi, alors pour moi, la retraite, c'est surtout le temps. Le temps d'aller vers les autres, et le temps aussi, que je n'ai pas eu jusque-là, le temps de m'occuper de moi. Tiens, si je le faisais maintenant, parce que peut-être qu'un jour, je ne pourrais plus.
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5: Bonjour à toutes et à tous et bienvenue dans Y'a pas d'âge, l'émission de Radio Radio Plus qui s'intéresse aux évolutions démographiques de la société française et donc à tous les sujets liés au vieillissement de la population. Pour cette série d'épisodes, nous sommes allés à la rencontre de la dessinatrice toulousaine Delphine Panique qui a fait paraître fin 2025 aux éditions Misma, une bande dessinée intitulée « Vieille » qui croque le portrait d'une vieille dame isolée et se plonge avec un humour grinçant mais toujours beaucoup de tendresse dans sa vie de tous les jours. Il n'y a pas d'âge en compagnie de Delphine Panique, le dernier des 5 épisodes de cet entretien. C'est parti. Comment vous vous êtes projeté justement par rapport à ces questions-là, par rapport à cette angoisse-là, dans la mesure où évidemment vous n'avez pas du tout le même âge, Delphine Panique?
6: Non.
5: Qu'est-ce qu'il a fallu se mettre dans la peau d'une vieille pour arriver à...
6: Ouais, un petit peu, oui, j'ai essayé de faire ça. Oui, j'ai essayé de faire ça. De toute façon, c'est ce que je... En fait, en réalité, c'est ce que je fais quasiment pour chacun de mes livres. Hein. Quand j'ai un personnage central, je vais passer énormément de temps à vivre, même en dehors des périodes d'écriture, à vivre un peu dans la tête de ce personnage et à me dire comment réagirait ce personnage. Et là, pour la vieille, c'était particulièrement plaisant, je dois le dire. Bon, alors, sur les questions de la mort et tout, c'était un peu... Voilà, ça m'a beaucoup questionnée. Mais par exemple, il y a eu un moment où, s'il m'arrivait par exemple un truc un peu contrariant dans mon quotidien, dans la rue, et je me disais, ah, comment elle aurait réagi, la vieille? Et là, c'était très joyeux pour moi, parce que j'imaginais cette vieille en train de se mettre à insulter tout le monde, à leur cracher dessus, à faire tout ce qu'elle avait envie de faire sans filtre. Et c'était assez agréable d'être dans sa peau pendant quelques mois.
5: Elle est toujours vivante, cette vieille? Je veux dire, par là, est-ce qu'il peut y avoir une suite? Est-ce qu'on pourra retrouver éventuellement des aventures?
6: Je ne sais pas. J'ai pas la réponse. Moi, je n'envisage pas d'en faire une suite. Pour l'instant, après, je ne sais pas ce qu'il adviendra. Hein. Là, je suis sur d'autres projets. En général, je ne fais pas de suite à mes livres. Mais voilà, qui sait, peut-être qu'à un moment, j'aurais trop envie de revenir sur ce personnage. Mais voilà, ça, je n'ai pas la réponse. Est-ce qu'elle est toujours vivante ou pas? Je ne sais pas.
5: Alors, en tout cas, elle rappelle que dans Vieille, il y a vie.
6: Ouais.
5: Est-ce que, à la manière, et vous connaissez sans doute cette phrase de Groucho Marx, dans chaque vieux, il y a un jeune qui s'est demandé ce qui s'est passé,
6: ah oui.
5: ça pourrait tout à fait lui convenir, non, à cette vieille dans son état d'esprit

0: tout à fait. Oui, tout à fait. Puis il y a beaucoup de moments, elle parle de son enfance. Ouais, et il y a beaucoup de moments où elle le dit aussi, qu'elle est toujours la petite fille qu'elle a été, ou la jeune femme, et qu'en fait, dans elle, il y a plein de différentes personnes qui sont elle aussi.
1: Je me suis posé une question, Delphine Panique. À qui s'adresse ce livre ? Est-ce que, alors, déjà en termes d'âge,
0: ouais.
1: Parce que c'est très accessible à un jeune public, par exemple.
0: Ouais.
1: Comment vous, alors, par rapport à ça, comment vous l'avez conçu, imaginé
0: Alors moi, je, alors ça, c'est pas du tout une question que je me pose. Enfin, je sais que je fais de la bande dessinée pour un public adulte ou adolescent, que c'est pas pour les enfants. Après, à partir de là, moi, je me pose jamais la question en faisant un livre de qui va le lire, parce que ça, j'ai envie de dire, ça me
1: ça
0: regarde
1: vous appartient pas.
0: Pas ouais, c'est ça, ça m'appartient pas. Là, ce que je vois, puisque ça fait quand même quelques mois qu'il est sorti, c'est que j'ai beaucoup de retours en festival ou en dédicace, beaucoup de femmes. C'est assez drôle parce que j'ai énormément de femmes, mettons de mon âge, quoi, entre 40 et 50, qui me demandent « Ah, je fête les 40 ans ou les 50 ans d'une copine, est-ce que vous pensez que je peux lui offrir ou ça va la vexer ?» Donc ça, c'est un truc qui revient très souvent. Et moi, je leur dis non, mais en fait, ça ne va pas la vexer parce que cette dame, elle n'a clairement pas 40 ou 50 ans. Quand on lit ce livre, on voit qu'à 40 ou 50 ans, on est extrêmement jeune par rapport à elle. Et donc, voilà, beaucoup de femmes qui me font des retours, mais je crois qu'il s'adresse à pas mal de monde. Et alors, j'ai une petite histoire là-dessus, quelque chose qui m'a particulièrement touchée. C'était au festival de Colomiers l'année dernière.
1: Festival de bande dessinée.
0: De bande dessinée de Colomiers, le fameux. Le livre venait juste de sortir, donc c'est la première fois que je signe ce livre. Et là, j'ai une très jeune femme qui se présente devant moi et qui me dit « Écoutez, j'ai lu le livre, j'étais bouleversée. Ça m'a parlé, je me suis identifiée de manière très, très forte. » Et moi, surprise, je lui dis, mais excusez-moi, quel âge avez-vous ? Et elle me dit, j'ai 22, 23 ans, donc j'étais très surprise. Et en fait, cette jeune femme m'a dit, mais en fait, ça parle pas seulement des gens âgés, ça parle aussi des gens solitaires, voilà. Des gens introvertis. Et voilà, bon, ça m'a beaucoup touchée, quoi.
1: Et est-ce qu'à l'inverse, vous avez de très vieilles dames qui sont venues vous voir en vous disant « je me suis tout à fait reconnue » ou « je ne me suis pas du tout reconnue dans votre personnage ».
0: Et non, ça malheureusement, des dames un peu âgées, oui, j'en ai eu. Des dames très très âgées, je pense aussi que ce n'est pas tellement le public des festivals de bande dessinée ou des dédicaces de bande dessinée. Donc non, malheureusement, j'ai pas eu de retour.
1: Vous auriez pu recevoir une lettre, par exemple, ou
0: ouais. J'ai eu des retours de ma grand-tante, la sœur de ma grand-mère, voilà, qui est la seule qui reste dans ma famille de cette génération-là, qui est très âgée pour le coup.
1: Qui a quel âge ?
0: Qui a 93 ans et qui l'a beaucoup aimé. Après, moi, je sais pas. Bon, ben, c'est la famille. Alors, je sais pas.
1: Ouais,
0: si
1: elle osait peut-être pas vous dire.
0: Je sais pas si c'est très objectif. Oui, c'est ça.
1: Bon, vous pourrez lui demander si elle insulte les gens dans la rue, si elle crache.
0: Ah
1: dans
0: non,
1: la...
0: elle fait pas ça du tout. Non, elle est charmante.
1: Merci beaucoup, Delphine Panique. Je rappelle donc les références de votre ouvrage Vieille parue aux éditions Misma. Merci beaucoup d'avoir été l'invité de.
0: Mais merci à vous.
1: C'est la fin de cet entretien avec la dessinatrice toulousaine Delphine Panique, auteure de la bande dessinée Vieille aux éditions Misma. Merci à vous, chers auditeurs, de nous avoir suivis. Y a pas d'âge est un programme conçu et réalisé par Nicolas Coulot, rédaction en chef Luc Magrina. Vous pouvez réécouter ou podcaster cette émission sur le www.radioradiotoulouse.net et toutes les plateformes de streaming. On se donne rendez-vous la semaine prochaine. D'ici là, restez à l'écoute sur le 106.8. Et à très vite dans Y'a pas d'âge.
2: Bog. Chers amis, Pirolac aime le progrès. Vous nous approuverez certainement d'avoir délaissé les antiques coutumes et d'utiliser notre dernier nez, le disque Piral, pour vous parler en cette fin d'année. C'est donc de vive voix que nous avons l'honneur est très grand plaisir de vous présenter nos souhaits les meilleurs et les plus sincères. L'année 1937 marquera pour l'industrie française une étape concrétisée par l'exposition internationale où ses produits seront à l'honneur. Pour Pirolac, c'est aussi un anniversaire émouvant, celui de sa 10e année d'existence. Pendant 10 ans, nous avons travaillé avec courage, avec confiance, pour améliorer nos produits, en créer d'autres, progresser sans cesse dans la voie que nous nous étions tracés. Le succès a récompensé nos efforts. Et malgré les temps difficiles, nous pouvons considérer avec un légitime orgueil la place importante que notre firme occupe aujourd'hui dans l'industrie française des peintures et vernis. Ce n'est pas là notre seule récompense. Plus précieuse encore que le succès est l'atmosphère de confiance et de sympathie qui s'est créée autour de notre société et qui fait que nous comptons parmi ceux qui sont en relation quotidienne avec elle tant de véritables amis. À cela, nous tenons plus qu'à toute autre chose. Et c'est à renforcer ces liens précieux que tous nos efforts tendront, en nous dévouant de tout cœur à ce que nous considérons comme notre raison d'être, bien servir.

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0: pas, tu vois.
1: Enfin, je veux dire...
0: Je sais pas, parce que... moi, je crois que... Bah, à partir du moment où...
1: Mais je veux dire,
0: c'est un
1: enfin,
0: instrument.
1: Je veux dire, moi, je veux dire que.
0: Mais
1: oui,
0: bon,
1: y a...
0: d'accord. Mais il y a l'accord. Il y a un.
2: Ce n'est rien. Rien qu'un vent d'automne. Ce n'est rien. Ça n'étonnerait personne. Ce n'est rien. À quoi bon reparler de ça?
3: Alors là, d'accord.
2: Bon,
3: alors ça, c'est intéressant.
2: Puisque j'en suis là,
3: c'est bien. Ça.
2: À quoi bon?
3: Vraiment, il a du talent. Beaucoup de talent.
2: Comme on dit, t'en fais pas.
3: Une sensibilité. Puis ce thème de l'automne.
2: Comme on dit,
3: toujours ce thème de l'automne. C'est
2: t'en fais pas. C'est la vie.
3: C'est très intéressant. Il a beaucoup
2: comme
3: de talent.
2: Dit,
3: lui, il est bien. Oui, il est bien. Lui. Il est très intéressant.
2: Il paraît que tout recommence.
3: J'aurais bien vu des violons.
2: Il paraît
3: des violons.
2: Qu'il y a la chance.
3: J'aurais vu des violons là, je sais pas.
2: Il paraît.
3: Oh, c'est génial. Génial. Comment c'est bien.
2: Ça n'est rien. Rien qu'un vent d'automne.
3: Je le sais déjà. C'est...
2: Ça n'est rien.
3: C'est
2: ça
3: simple,
2: n'étonnerait.
3: C'est
2: personne, ça n'est rien.
3: Génial.
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2: Bonjour, ici Pascal Lord pour une nouvelle chronique autour du thème du vieillissement sous toutes ses formes, ses couleurs, ses mouvements, son impact sur la société. Après les prénoms Céleste, Annette, Carole, Daniel évoqués dans de précédentes chroniques, nous allons terminer cette série avec le prénom de Bernadette, un prénom que l'on a beaucoup entendu ces dernières années, parfois dans les médias, parfois au cinéma, et qui porte avec lui une certaine idée de la discrétion active, de la présence silencieuse mais tenace. Bernadette, c'est d'abord un prénom que l'on associe à une génération ancienne, un prénom solide, un peu austère, que l'on imagine porté par des femmes nées au début ou au milieu du XXe siècle. Il ne cherche pas à briller, il s'installe, il tient. Et pourtant, derrière cette apparente simplicité, il traverse des figures qui ont marqué notre imaginaire collectif de manière très différente. Il y a d'abord une figure politique et sociale, celle de Bernadette Chirac. Longtemps réduite à un rôle d'accompagnement, elle a pourtant construit une présence propre, notamment à travers ses engagements dans le champ hospitalier et les causes liées à la dépendance. Ce qui frappe chez elle, ce n'est pas la rupture spectaculaire, mais la constance. Une manière d'être là, dans la durée, dans l'ombre relative du pouvoir, mais avec une efficacité réelle. À cette figure publique s'ajoute une relecture plus contemporaine, celle proposée par le cinéma, avec le film Bernadette, sorti en 2023 et réalisé par Léa Doménach, dans lequel Catherine Deneuve incarne une femme longtemps enfermée dans un rôle institutionnel. Le film explore ce que devient une identité lorsqu'elle est réduite à une fonction et comment, parfois tardivement, une personne peut tenter de reprendre possession de son image et de sa parole. Ici, Bernadette devient une figure de tension entre représentation et intimité, entre ce que les autres projettent et ce que l'on est soi-même. Mais le prénom Bernadette ne se limite pas à la sphère politique ou contemporaine. Il porte aussi une dimension historique et spirituelle très forte avec Bernadette Soubirous. Jeune fille issue d'un milieu très modeste, elle est associée aux apparitions de Lourdes au XIXe siècle. Sa figure est celle d'une parole fragile, presque marginale, qui devient pourtant centrale dans l'histoire religieuse et populaire. Ici, Bernadette n'est ni dans le pouvoir ni dans la représentation sociale classique, mais dans une forme de retrait qui bouleverse pourtant l'ordre établi. Trois Bernadettes donc, trois manières d'exister dans le monde, l'une dans la continuité institutionnelle, l'autre dans la relecture critique de l'image publique, la troisième dans une expérience intérieure devenue événement collectif. Trois trajectoires qui n'ont rien en commun en apparence, sinon ce prénom qui les relie dans notre mémoire. Et c'est peut-être là que le prénom devient intéressant. Il agit comme un fil invisible entre des destins qui ne se ressemblent pas. Il montre que les prénoms ne sont pas seulement des étiquettes individuelles, mais aussi des lieux de mémoire collective où se superposent des histoires sociales, politiques et symboliques. Avec le temps, certains prénoms semblent ainsi devenir des espaces de projection. Ils ne disent pas seulement qui est une personne, mais aussi ce que nous faisons d'elle, ce que nous retenons d'elle, et la manière dont une société organise ses figures féminines entre visibilité, effacement et reconnaissance. Alors peut-être que Bernadette nous invite à cela, à regarder autrement ces existences qui ne se laissent pas enfermer dans une seule définition, à comprendre que la force d'un prénom tient aussi à sa capacité à contenir plusieurs vies, plusieurs récits, plusieurs manières d'être au monde. Souvenons-nous qu'un prénom n'est jamais seulement un prénom. Il est une mémoire partagée, un espace d'histoire entremêlée et parfois même une petite cartographie de notre imaginaire collectif. C'était une chronique de Pascal Lord. Je vous retrouve très vite sur les ondes de Radio Radio Plus.
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5: Mesdames, mesdemoiselles, messieurs, voici l'excellente fantaisiste Claire Franconnet. Claire Franconnet est le Gavroche parisien. Ses chansons sont remplies de cette verve gouailleuse qui se moque de tout sans méchanceté et sous laquelle perce toujours une pointe d'émotion et de tendresse. Ma chère amie, je sais que vous imitez d'une façon très amusante nos vedettes actuelles. Cela doit être assez piquant pour les intéressés.
6: Oh, pas toujours. Ils ne se reconnaissent jamais, ils se fâchent souvent.
5: Eh bien, aujourd'hui, nous ne leur donnerons pas l'occasion de se fâcher. Je vais vous demander quelques chansons de votre répertoire.
6: Mais avec plaisir, chère amie.
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0: synagogue.
1: L'agenda de Radio Radio Plus vous recommande l'exposition Ivresse au musée Paul Dupuy jusqu'au 29 septembre. Le musée Paul Dupuy est le musée des arts précieux de Toulouse. Cette exposition montre comment l'alcool exerça une fascination ou provoqua des mises en garde au fil des siècles. Le parcours présente ainsi l'histoire des représentations du boire et de l'ébriété en France, par le biais d'affiches principalement, mais aussi de dessins, d'estampes, d'objets et peintures issus des collections municipales. Il s'agit d'un voyage dans le monde de l'ivresse qui s'intéresse autant à la célébration du boire qu'aux discours de condamnation qui l'ont accompagné au fil des siècles. Le visiteur est ainsi confronté à l'évolution du regard porté sur l'alcool à travers l'histoire de l'art et des représentations populaires entre euphorie collective, rituel social, outils publicitaires et problèmes de santé publique.

Nous écoutions le chœur infernal, extrait d'Orphée aux Enfers, opéra d'Offenbach, créé en 1858 et révisé en 1874, interprété ici par le chœur et l'orchestre du Capitole, sous la direction de Michel Plasson. L'exposition Ivresse, proposée par le musée Paul Dupuis, est visible jusqu'au 29 septembre à Toulouse. Le parcours est divisé en deux sections, boire et déboire. La première section explore les dimensions festives, symboliques et sociales de la consommation d'alcool. Des bacchanales antiques au café du XIXe siècle, les œuvres exposées montrent comment le vin et les spiritueux ont longtemps accompagné les célébrations religieuses, les banquets ou encore les moments de convivialité. Avec l'essor des alcools industriels au XIXe siècle, l'imaginaire publicitaire contribue à glamouriser la boisson, souvent incarnée par des figures féminines séduisantes sur les affiches et les images populaires. Cette esthétique de la fête et du plaisir contraste fortement avec les discours médicaux et moraux qui émergent à la même époque. La seconde partie de l'exposition met en lumière le basculement progressif de l'ivresse vers un sujet de condamnation sociale et sanitaire. Les artistes y représentent avec un réalisme de plus en plus cru les effets physiques et psychologiques de l'alcool dans un contexte marqué par l'augmentation massive de la consommation au XIXe siècle.

Nous écoutions Annie Cordy, il s'agit de son premier succès, c'était en 1953. L'exposition Ivresse se poursuit jusqu'au 29 septembre au musée des arts précieux Paul Dupuis à Toulouse. Ivresse interroge les mécanismes sociaux et politiques qui façonnent encore aujourd'hui notre rapport à l'alcool, tiraillé entre campagnes de prévention, traditions viticoles et enjeux économiques. Une exposition essentiellement constitué d'affiches publicitaires qui proposent un parcours au cœur des représentations liées à l'alcool.

0: Nous écoutions Boris Vian, Je bois, c'était en 1956. L'exposition Ivresse est visible jusqu'au 29 septembre au Musée des Arts Précieux de Toulouse, le musée Paul Dupuy. Une exposition consacrée à l'histoire des représentations liées à l'alcool, avec principalement des affiches, mais également des dessins, des estampes, des objets et des peintures issues des collections municipales. Outre les deux sections « Boire et déboire » qui découpent le parcours de cette exposition, une salle accueille la reconstitution d'un bar de la Belle Époque où sont rangés des verres, bouteilles, caves à liqueurs qui sont issus des collections du musée Paul Dupuy. L'exposition « Ivresse » jusqu'au 29 septembre au musée des Arts Précieux Paul Dupuy à Toulouse.
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0: Évidemment, la vie de ce jeune soldat n'est pas très édifiante. 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
1: C'est un autre témoignage de ce temps que tu vas entendre, d'une image sonore qui retrace l'existence pitoyable des malheureuses filles qui suivaient les régiments comme des chiennes fidèles. 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
2: Si ! Je connais un auditeur qui a 142 ans et qui écoute Radio Plus. Par la tube, hein, parce qu'on lui fout les trucs dans les oreilles, là, comme ça, pour qu'il ait le son, parce que sinon il peut pas, tu comprends quand même. Pendant 142 ans, je t'assure. À Phnom Penh.
3: Lundi. 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
2: Laisse-moi finir un peu la lecture, Francis. Ouais. Non, c'est important, la science. La maison, les planètes, tout ça, là, et oui, mais il faut que je... Tu vois, l'astre des honneurs, là, Jupiter, la planète de la chance. Oh, j'en apprends des choses en lisant ce bordel-là. Dis-donc. Ça va tout le monde? Bon, allez, les enfants. Maintenant, il faut quitter les studios, là, maintenant, hein, si on va travailler. Oui, c'est ça. Ben, on verra, quoi. Allez, ça va, ouais. Ah, bonjour à tous et bonjour à toutes. C'est pas toujours facile, hein, le métier d'astrologue. On dit que ceci, cela, on peut, voilà, hein, selon, on voit. Non, on ne voit pas tout. D'ailleurs, c'est cette lettre, hein, qui nous arrive de Viviane JCKW8CR7. C'est un sacré nom pour Josiane. Et oui, Josiane qui nous écrit, vous aviez presque tout vu. Voilà, vous aviez presque tout vu. Oui, alors mon mari est parti. Oui, Josiane, et ça, ce sont des choses qui arrivent. Vous savez, Josiane, là, c'est la vie. Hein, ça n'a aucun rapport avec l'horoscope, Josiane, ou avec les visions. Non, c'est la vie. Là, maintenant, ça, ils s'en vont et ils reviennent. Et puis c'est comme ça, je veux dire. Oui, donc vous, apparemment, j'avais eu ça. Par contre, je n'avais pas vu Josiane, mais oui, cette subite descente d'organes. Qui vous est arrivé, Josiane, et là, je m'en excuse. D'ailleurs, elle nous le dit, hein, Josiane, elle nous dit, vous voyez bien les choses, mais pas forcément tout. C'est pas mal, Josiane, CQVCR347C, merci pour votre courrier, Bélier. Ah, Bélier, aujourd'hui, c'est marrant parce qu'on commence toujours par le Bélier, donc effectivement, on peut un petit peu disserter sur lui, mais là, aujourd'hui, Bélier, je vais faire très court. Très court parce que c'est la conjonction, hein, qui veut ça. Je vous en parlerai tout à l'heure de la conjonction, je ne peux pas la citer comme ça, mais Bélier, je peux vous dire que pour vous, c'est réglé pour la journée. Je sais, Bélier, vous passez une semaine particulièrement délicate, mais les beaux jours reviendront, rassurez-vous. Bélier, Taureau, aujourd'hui, c'est la journée du partenariat. Oui, Taureau, je vais vous tirer une petite carte parce que visiblement, vous allez être un petit peu occupé. Une association, entreprise, je ne sais pas ce que vous êtes en train de... Oui, vous montez un coffee shop, je ne sais pas ce que vous faites là, Taureau, en ce moment. Mais vous êtes en pleine affaire, et je vois le chemin pour vous sur cette carte. Taureau, si vous êtes en création de quelque chose, ou je me ventile avec la carte, si vous êtes en création de quelque chose, Taureau, allez-y à fond parce que vous êtes, c'est le bon moment. C'est le bon moment pour vous, le Gémeaux, je vais aller vous chercher quand même une petite phrase d'un confrère, parce que Gémeaux, vous me travaillez. Voilà. Votre imagination vous sera d'une grande fécondité. Ah putain, excusez-moi, mais alors là, non, je n'y crois pas du tout. Écoutez, je vais revenir vers quelqu'un d'autre. Vous éprouverez un besoin accru de contact et d'échange. Ça, je vais bien, oui. Gémeaux, vous avez besoin d'aller vous prouver, hein, d'aller vous tester aux autres aujourd'hui. Oui, vous n'avez pas une grande confiance en vous en cette journée. Vous allez aller chercher auprès d'autres, justement, ce qui vous fait défaut. Cancer, viras-tu? Cancer, rien? Cancer, hein? Eh oui, le cancer. Ah, ça, c'est la conjonction. Je ne peux pas la citer, la conjonction, elle est très dangereuse. Je la citerai à la fin, vous comprendrez pourquoi je ne peux pas la balancer comme ça. Par contre, le cancer ascendant béton cellulaire, je vous conseille d'arrêter les travaux. Je vous conseille d'arrêter les travaux aujourd'hui même. Il y aura des défaillances dans votre produit, petit cancer. Allez, on va marquer une toute légère pause et puis on se retrouve dans cette conjonction dont je dois taire le nom, sinon le monde est l'apocalypse. Arrivons, hein, Francis? Eh, viens mon petit, viens Kiki, viens papa. Viens voir papa.
4: Ah, le cancer.
2: Et nous attaquons la deuxième tranche de cet horoscope par le lion. Le lion, par le lion. Je ne parle pas lion. Mais le lion aujourd'hui aura des choses à dire. D'ailleurs, il sera écouté, le lion, aujourd'hui. Pour une fois, on ne le regardera pas avec défiance en se disant qu'est-ce qu'il va encore nous dévorer. Non, non, aujourd'hui, lion, vous serez très écouté, vous serez même apprécié, lion. Profitez bien de cette journée car ça ne durera pas. Je peux vous dire que les temps futurs vont être durs pour vous, lion. Donc prenez aujourd'hui tout ce que vous pouvez prendre. Vierge, ou petite vierge ascendant sac à main. Vierge ascendant sac à main, hein, on va se prendre la main dedans. Et oui, vierge, aujourd'hui, dans le pot de confiture. Qu'est-ce que... Hein, vous avez fait quelques bêtises, vierge. Dernièrement, vous avez un petit peu joué avec le feu. Eh bien, aujourd'hui, vous allez en payer les conséquences. Les séquelles seront là, vierge. Eh oui, c'est cette conjonction terrible dont je ne peux dire le nom qui bouleverse cette journée horoscopale. Nous en étions à la Vierge ? Eh bien, c'est la balance qui suit. La baba, la baba, Eh oui, la baba, aujourd'hui, c'est ça. Aujourd'hui, c'est un coup à droite, un coup à gauche, la balance. Alors, si la chance est avec vous, le coup à droite sera bon. Si la chance n'est pas avec vous, c'est le coup à gauche. Vous aurez mal visé, c'est ça, aujourd'hui, balance. Aujourd'hui, c'est un petit peu le viseur. Écoutez, allez, hein, on va vous aider un peu, balance. On vous aide pas souvent. Hein, vous savez que c'est un signe que je hais particulièrement. Hein, non, mais non, Francis, non, non, ne prends pas pour toi. Oh, balance, c'est quoi ? C'est le rêve. Oui, c'est ça aujourd'hui, balance. Vous rêvez un peu, mais la réalité va vous rattraper rapidement. Donc, soyez un petit peu en dedans, dans vos illusions. Le scorpion, ah, le salaud de scorpion, j'ai envie de dire, car il m'a posé problème. Le scorpion m'a posé problème. Si vous êtes ascendant, notamment coquelicot, scorpion ascendant coquelicot, c'est pas le moment d'aller vous balader dans les champs. Moi, je vous l'ai dit, scorpion, vous êtes attendu. Donc, méfiez-vous, même si votre optimisme se renforce, eh bien, scorpion, aujourd'hui, il vous fera faire profil plutôt bas. On marque une deuxième pause. C'est comme les lasagnes. Alors, scorpion, vous allez mettre une couche comme ça, une fine couche de... Et ensuite, on remet une couche de... Vous allez voir, ça. Ah, je vous l'avais dit, la couche, ça c'est la béchamel. Ça c'est la béchamel sonore. Ouah, ça c'est bon, ça. Sagittaire, Sagittaire. Alors on parle de métabolisme pour vous, Sagittaire. Oui, allez, bon, c'est métabolisme, c'est le terme général. Hein. Sinon, c'est, je vais le lire, hein, ce sera sexuel. Aujourd'hui, pour vous, Sagittaire, la journée sera sexuelle. Homme ou femme, hein, garçon ou fille, il n'y aura pas, il y aura aucun truc de ce côté-là. Notamment pour les ascendants, qu'est-ce que j'ai... Oui, ascendant chaussettes sales. Sagittaire, ascendant chaussettes sales. Il faudra quand même penser à faire une petite lessive avant ce soir, hein, même si vous allez profiter crûment de cette journée. Et quand je dis crûment, c'est que vous allez en profiter, mais vraiment à fond. Hein, ça va être sale, mais ça va être bon. Allez, Sagittaire, allez-y, éclatez-vous bien. Capricorne, vous savez quoi, Capricorne ? Eh bien, je vais boire un petit coup à votre santé. Voilà, mais un petit coup, c'est pas... Hein, il est tôt le matin, on va y aller doucement. Ah, ça fait du bien, Capricorne. Oui, parce que ce que je vois pour vous, là, je vais... Écoutez, je vais vous le transformer en une seule carte, hein, Capricorne. Je ne peux pas tout vous dire parce que c'est affreux. C'est pourtant la lumière qui apparaît. C'est la lumière, mais qu'est-ce que vous allez souffrir pour y arriver, Capricorne, aujourd'hui ? Oh, qu'est-ce que vous allez... En gros, hein, quelqu'un dirait, vous allez en chier. Eh bien oui, Capricorne, vous allez en chier. Verseau, oui, 8 minutes ! Mais c'est parfait, j'ai l'impression que je suis là depuis 1972, le 13 janvier, très exactement. Ah, nous sommes dans le Verseau. Alors, oui, le Verseau. Un peu de recul ne vous ferait pas de mal aujourd'hui, Verseau. Voilà, c'est ce que disent beaucoup de confrères. D'ailleurs, on s'est téléphoné hier soir, on s'est écrit, on s'est réunis parce qu'on avait un petit problème avec vous, Verseau. Oui, tout le monde revient à ça, vos facilités relationnelles pour tomber. Mais un petit peu de recul. Recul, attention, ne reculez pas trop parce qu'on ne sait jamais qui il y a derrière. Et vous n'avez pas de rétroviseur, Verseau. C'est votre petit problème. Vous ne savez pas prendre le recul. Alors, attention à vous. Aujourd'hui, petit Verseau. Et quand on dit petit Verseau, eh bien, on pense de suite à petit poisson. Oui, petit poisson qui, d'ordinaire, peut devenir grand. Mais là, aujourd'hui, le petit poisson, il va se faire croquer. Il va se faire croquer par les... Eh oui, par les plus costauds que lui. Combien ? On dit ça va, oui, tout est bien. Non, c'est vrai. Aujourd'hui, poisson, même si vous avez trouvé votre petit élan, même si vous avez trouvé votre petite envie, eh bien, figurez-vous, il y en a d'autres qui l'ont trouvé plutôt que vous, et ce sera délicat. Et je vois effectivement une opération de l'appendicite à 18 18h30 si tu t'appelles Monique, que tu es poisson, que tu nais en 1944 et que tu es ascendant guépard. Ah, c'est pas toujours gay l'horoscope, et non, hein, c'est ça, l'astre ne plaisante pas. Hein. Et pourtant, là, tous les matins, à 7h20, j'ai votre destin entre mes mains. T'as vu, Francis, je suis bien habillé aujourd'hui. Eh oui, oui, oui. Ah, j'ai un mariage après. Oui, entre une chocolatine et un pain au raisin.

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2: Bonjour à toutes et à tous et bienvenue dans Y'a pas d'âge, l'émission de Radio Radio Plus qui s'intéresse aux évolutions démographiques de la société française et donc à tous les sujets liés au vieillissement de la population. Pour cette série d'épisodes, nous sommes en compagnie d'Isabelle Hesch et de Jocelyne Boucaud, toutes deux coprésidentes de l'association toulousaine Hold Up, comprenez l'association des vieux debout, réseau d'échanges, d'actions et de recherches fondée en 2008. Pour la cinquième et dernière partie de cette interview, nous prolongeons notre échange sur la place des vieux dans la société et la perception que les différentes générations se font des vieux. Il n'y a pas d'âge. C'est parti.
3: Je voulais revenir sur la culpabilisation. Ça a déjà commencé. C'est-à-dire qu'on considère, ça y est, hein, ça sort au niveau de l'analyse. La place des vieux de notre génération, les boomers, on a eu une vie extraordinaire. On a les patrimoines les plus importants depuis jamais. Et donc, il faut qu'on paye quelque part. Il faut que, voilà.
4: C'est bon, vous vous êtes gavés, donc maintenant.
3: C'est ça, c'est ça. Donc la culpabilisation, elle est déjà là. Elle est déjà là.
5: Oui.
3: Donc, voilà, c'est un peu l'expectative, on ne sait pas.
4: J'ai fait le tour des éléments que je voulais évoquer avec vous. Est-ce qu'il y a des points importants que j'aurais oublié de soulever, que ce soit par rapport à l'association ou par rapport à d'autres sujets d'actualité, puisque je vous ai vu avec différentes notes. Donc, voilà, s'il y a des éléments que vous souhaitez aborder, on peut tout à fait le faire. Hein.
5: On a une réflexion aussi sur la question de la santé. Parce que c'est vrai que, par exemple, on a commencé une étude, bon, elle évolue un peu de façon sur, par exemple, le lien entre une pathologie et l'âgisme, c'est-à-dire la discrimination sur l'âge.
3: C'est une recherche. Hein.
5: Et c'était une recherche, oui, c'était une recherche, effectivement, avec l'INSERM, etc., sur les lombalgies. Donc, vous voyez, je pense que c'est aussi intéressant de se dire qu'on peut participer en tant qu'association Hold Up à ce type de travail, ce type de recherche. Et souvent, on est contacté par des jeunes, alors soit par exemple, on a une jeune thésarde là, qu'on a vue au département qui est vraiment intéressante, qui dit bah, « Tiens, j'aimerais bien échanger avec vous, continuer à travailler avec vous pour avoir votre parole et essayer de comprendre comment ça fonctionne. » Donc, vous voyez, moi, je trouve que ça, c'est un point important qu'on ne retrouve pas forcément ailleurs, dans d'autres associations. C'est ce côté de volonté de réfléchir, d'essayer de trouver des solutions au-delà des ateliers qui sont chouettes, parce que c'est bien, parce qu'on se rend compte, parce qu'on se connaît, parce que voilà, bon, voilà. Et puis parce qu'on fait ce qu'on a envie de faire. Voilà. Hein. Mais il y a aussi cette volonté de réfléchir et sur des sujets qui sont certes les nôtres, mais pas que, parce que c'est des sujets de société. C'est-à-dire que là, il y a une réflexion que Paris fait sur les relations entre les grands-parents et les générations Z. Ils nous ont demandé si on pouvait un peu réfléchir avec eux, comment ça se passe, Bon, vous voyez, c'est une question de vieux, c'est une question de comment il y a des liens qui se font dans la société entre les différentes générations. Et ça, c'est chouette. Voilà.
3: Oui, c'est pas une vision corporatiste.
4: C'est pas encore un métier.
3: C'est ça. Mais c'est vrai aussi que, par exemple, on est intéressé, on a des liens très étroits avec ICOP et puis le Gérontopole. Et on nous a demandé aussi si on pouvait demander à nos adhérents de participer. Voilà.
4: ICOP, on rappelle, c'est un grand projet de technologie de pointe, hein, de sciences de pointe, qui est mené donc à l'Oncopole de Toulouse, sous l'égide évidemment du CHU.
3: CHU, oui.
4: Donc,
3: c'est pas l'Oncopole.
4: C'est donc sous le programme LSEDGE. Hein,
3: c'est ça, exactement.
5: C'est un des grands, un pôle de recherche universitaire. Qui est vraiment, il n'y en a pas tant que ça en France.
3: Donc on est Alors, ce n'est pas qu'on est à l'affût, mais en tous les cas, là aussi, c'est important de porter notre vision des choses et ce qu'on peut avoir à dire ou nos interrogations aussi. Hein, parce que
5: je pense à un truc aussi, de ce qu'on fait aussi, qu'on essaye de faire autour de la santé, c'est aussi échanger nos expériences. Et nos parcours, par exemple, il y a un grand projet de l'équipe avec Cynthia Fleury, tout ça, les équipes parisiennes sur le savoir patient. Et donc là, on a un groupe qui réfléchit à comment être au cœur, comment est-ce que le patient peut être au cœur, alors pas maîtrisé, mais au cœur de son parcours santé. Et là, c'est vraiment intéressant parce que ça veut dire comment on peut être acteur, c'est-à-dire au cœur, mais surtout acteur de son parcours entier, avec cette idée de tout ce qu'on appelle la paire aidante, c'est-à-dire que les patients s'aident entre eux, parce qu'on voit bien toutes ces associations de diabétiques, de ceci, de cela. Ben, nous, on est un peu aussi dans ça, c'est-à-dire qu'on n'est pas sur une pathologie, mais on est sur le fait de vieillir et d'échanger, de partager, d'être dans cette aidance, parce que c'est ça qu'on fait d'une certaine façon, mais de façon inconsciente. On ne le dit pas vraiment, mais moi, je trouve que ça, on le fait. Enfin, je ne sais pas si tu es d'accord avec moi, mais ça, c'est un truc qui me frappe, c'est que petit à petit, il y a ces espèces de « oui, attention, il faut faire ça, plutôt ça ». Enfin bon, il y a ce côté un peu échange sur notre propre parcours de santé.
3: Oui, moi, j'ai envie de dire aussi, grâce à Hold Up, et depuis que je suis à Hold Up, sur la question du savoir patient, moi, j'ai beaucoup, beaucoup bougé, beaucoup appris, et je n'ai plus du tout la même attitude avec les médecins.
4: Alors, expliquez-nous. concrètement.
3: Concrètement, c'est-à-dire que s'il y a quelque chose que le médecin ne semble pas comprendre, je ne me dis pas dans ma tête, bon, bah, il ne veut pas comprendre, il s'en fiche, etc. J'explique. J'explique les difficultés liées à mes pathologies, parce que j'en ai plusieurs, enfin, peu importe. Et j'essaie d'instaurer le dialogue et je remarque que ça fonctionne. Bon, sauf si on peut tomber sur quelqu'un d'obtus, mais franchement, partager et aussi, on va dire, aider le médecin quelque part au diagnostic, je trouve que c'est quelque chose qui fait partie aussi de cette énergie, moi, que m'a donné Hold Up, et puis aussi un petit peu des instruments d'analyse aussi pour ça. Et je trouve que c'est extrêmement important.
2: C'est la fin de cette interview avec Isabelle Hesch et Jocelyne Boucaud, toutes deux coprésidentes de l'antenne toulousaine de l'association Hold Up, comprenez l'association des vieux debout, réseau d'échanges, d'actions et de recherches fondé à Paris en 2008. Merci à vous, chers auditeurs, de nous avoir suivis. 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On se donne rendez-vous la semaine prochaine. D'ici là, restez à l'écoute sur le 106.8 et à très vite dans Y a pas d'âge. Crier.

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3: Bonjour, ici Pascal Lord, bienvenue dans Y'a pas d'âge, avec aujourd'hui une nouvelle chronique autour du thème du vieillissement sous toutes ses formes, ses couleurs, ses mouvements, son impact sur la société. Aujourd'hui, je vais vous parler de la série Maison de retraite, diffusée en ce moment sur TF1. Alors, c'est une série qui aborde un sujet important, la vie des personnes âgées en institution. Mais très vite, quelque chose interpelle. C'est la place de l'humour. Parce que oui, la série repose beaucoup sur le comique. Sauf que cet humour ne fonctionne pas vraiment. On sent qu'il est là pour alléger le sujet, pour rendre les choses plus faciles à regarder. Mais dans les faits, on sourit peu. Ou alors on sourit un peu, mais sans être vraiment emporté. Il y a même parfois une forme de malaise. Parce que ce qui est montré, la dépendance, la solitude, la fin de vie, reste profondément sérieux. Et le décalage avec le ton léger crée une gêne, comme si la série essayait à tout prix de faire rire là où ce n'est pas si drôle. Ainsi, l'humour ressemble presque à une façade. Il ne transforme pas vraiment la réalité, il ne la rend pas plus légère, il la recouvre juste un peu, sans réussir à la faire disparaître. Et c'est là que ça devient intéressant, parce que même si l'humour échoue à faire rire, il joue quand même un rôle, c'est-à-dire qu'il rend les situations plus acceptables, moins choquantes, plus supportables pour le spectateur. On regarde, mais sans être trop bousculé. La série donne aussi l'image d'un groupe assez uni. Les résidents vivent ensemble, échangent, se chamaillent, il y a de la solidarité, des liens, mais là encore, c'est une vision vraiment idéalisée. Dans la réalité, la vie en EHPAD est souvent plus solitaire, plus fragmentée. Chacun vit son propre rapport à la perte, à la dépendance, et cette complexité-là est en partie gommée. Même chose pour les personnages. On voit surtout des personnes âgées dynamiques, expressives, parfois un peu rebelles, mais on voit moins celles qui sont plus fragiles, plus silencieuses. Et là encore, ça participe à une forme de sélection. On montre une vieillesse qui passe bien à l'écran. Le choix des acteurs joue aussi beaucoup, avec des figures connues comme Liliane Rovert, 93 ans, Enrico Macias, 87 ans, Daniel Prévost, 86 ans, Michel Jonas, 79 ans, Firmin Richard, 78 ans, ou encore Chantal Latsou, 77 ans. Leur présence rend les choses plus familières, presque rassurantes. Mais en même temps, on s'éloigne de la réalité ordinaire. Et puis, il y a les sujets de fond. Le vieillissement de la population, les difficultés des EHPAD, ce sont des questions importantes, totalement politiques. La série les transforme en petites histoires du quotidien, souvent désamorcées par cet humour qui, justement, ne fonctionne pas vraiment. Au final, la série Maison de retraite montre la vieillesse, certes, elle la rend visible, mais elle en propose une version édulcorée et surtout elle s'appuie sur un humour qui peine à convaincre, un humour qui ne fait pas vraiment rire, mais qui sert quand même à atténuer la dureté du sujet, comme si on pouvait regarder ces réalités sans trop les affronter. Et peut-être que c'est ça le point le plus frappant. Ce n'est pas seulement que la série n'est pas très drôle, c'est que ce manque de drôlerie révèle quelque chose. La difficulté, au fond, de traiter la vieillesse et surtout la dépendance sur le mode de la comédie. Le contraste entre la gravité du vieillissement et la légèreté comique imposée souligne à quel point la série transforme un sujet social majeur en un divertissement digérable, sans vraiment confronter le spectateur à la dureté de cette condition. C'était une chronique de Pascal Lord. Je vous retrouve très vite sur les ondes de Radio Radio Plus.
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2: Bonjour, ici Pascal Lord, je suis ravie de vous retrouver sur les ondes de Radio Radio Plus. Dans la lignée des chroniques précédentes, nous allons poursuivre notre réflexion sur le thème de la vieillesse dans les dystopies. Aujourd'hui, nous allons nous intéresser au roman de l'américain Ray Bradbury, Fahrenheit 451, paru en 1953, roman perçu comme une critique de la censure, de la société de consommation ou encore de la standardisation des esprits. Ainsi, le monde de Fahrenheit 451 est structuré autour d'un principe simple. Tout ce qui ralentit, fait penser ou rappelle le passé est à proscrire. Les livres sont interdits parce qu'ils conservent la mémoire, l'ambiguïté, le doute, la profondeur, en un mot, le temps long. Le roman décrit une société de l'instant où les murs écrans diffusent en continu des images creuses, où la vitesse, en voiture comme en pensée, est reine et où la mort elle-même est banalisée. Mais derrière les livres brûlés et les écrans omniprésents, le texte dessine une méditation subtile sur le temps, la mémoire et le vieillissement. Dans un monde où l'histoire est effacée, où la transmission est empêchée, où l'accélération interdit toute forme de lenteur, vieillir devient un acte de résistance. Car dans cette société futuriste où tout doit être jeune, vif, immédiat, les vieux corps, les souvenirs longs, les rythmes lents dérangent. À travers la figure des hommes livres et le destin du personnage de Montag, Ray Bradbury donne à voir une lutte silencieuse contre l'effacement de la durée humaine. Dans ce contexte, le vieillissement est perçu comme une anomalie. Il est à peine visible. Les corps âgés sont absents de la ville, comme effacés du paysage. La femme de Montag, Mildred, obsédée par sa jeunesse apparente, vit dans une forme de présent perpétuel, vide de souvenirs et de projections. Le roman ne met jamais explicitement en scène une politique anti-vieux, mais tout dans cet univers est conçu pour nier l'idée même de durée. La jeunesse est la norme implicite, la vitesse est la valeur suprême, et la nouveauté est la seule temporalité permise. Et c'est dans la deuxième moitié du roman que le vieillissement fait retour, par la marche. Montag, fuyant la ville, rencontre un groupe d'hommes et de femmes vivant en retrait dans la forêt. Chacun d'eux a appris par cœur un livre, devenant ainsi un porteur de mémoire vivante. Ces personnages, plus âgés, incarnent une autre manière d'exister dans le temps. Leur corps porte la fatigue, la sagesse, la trace de ce qui dure. Ils ne cherchent pas à séduire ou à briller, ils transmettent, ils se souviennent. Le vieil homme, nommé Grangère, chef du groupe, est une figure centrale de cette résistance. Il parle doucement, avec des phrases longues, parfois décousues, comme un corps qui prend le temps de penser. Il évoque son grand-père, ses souvenirs, les gestes du passé. Chez lui, vieillir n'est pas un déclin, mais un prolongement, une manière d'être porteur de sens. Bradbury donne ici au vieillissement une dimension politique. Ce n'est pas seulement un phénomène biologique, c'est un refus de l'amnésie. Vieillir, c'est refuser de vivre dans le vide perpétuel du présent. Dans ce monde où les livres brûlent, ce sont les corps eux-mêmes qui deviennent archives. Les rides, les voies ralenties sont les nouveaux manuscrits. Vieillir dans Fahrenheit 451, c'est devenir un livre de chair et d'os. Et c'est pourquoi la société du feu les rejette. Ils sont la preuve vivante que le passé existe encore, qui peut se transmettre autrement que par le papier ou l'écran. Le roman ne célèbre pas la vieillesse comme nostalgie. Il en fait une force fragile mais tenace, une résistance douce mais nécessaire. Il ne s'agit pas de revenir à un âge d'or, mais de réintroduire une temporalité humaine, celle qui accepte l'oubli, la répétition, la lenteur. Ray Bradbury, dans Fahrenheit 451, ne traite pas frontalement de l'âgisme, mais il montre avec force ce que coûte une société qui refuse le vieillissement. La perte de mémoire, la rupture du lien intergénérationnel, l'enfermement dans un présent stérile. En valorisant la parole lente, la transmission orale, les corps marqués par le temps, le roman dessine une autre voie, celle d'une humanité capable de vieillir, non pas malgré, mais contre le monde qui brûle tout ce qui dure. Ainsi, Fahrenheit 451 peut se lire comme une élégie pour les anciens, les porteurs de livres, les passeurs de mémoire, ceux qui, même sans livres, même sans jeunesse, savent que la vie humaine vaut par ce qu'elle garde, et non seulement par ce qu'elle efface. C'était une chronique de Pascal Lord. Je vous retrouve très vite sur les ondes de Radio Plus.

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3: Pionnier de la blanquette bio dans la Haute-Vallée de l'Aude, militant de l'agriculture respectueuse de l'environnement, il siège au conseil d'administration de Nature et Progrès 11 de 90 à 97 et devient le président de Nature et Progrès national de 97 à 2000. Regard sur Jean-Claude Berrieux, viticulteur, défenseur du bio.
4: Pendant les années 70, pendant mes études à la fac de Toulouse, j'ai rencontré des amis qui étaient conscients des problèmes écologiques déjà qui se posaient à l'époque. Donc ça m'a ouvert les yeux sur l'avenir, sur le fait de faire une activité qui soit liée plutôt à l'agriculture et pas à l'industrie. Donc j'ai cherché à m'installer sur le village natal de ma famille, qui est Roquetaillade. Et donc pendant 7 ans de travail en usine, je me suis créé un petit domaine viticole finalement, puisque après avoir fait plusieurs essais, je me suis concentré sur la vigne. Un petit domaine viticole qui me permettait donc de produire de la blanquette de Limoux en méthode ancestrale et en bio. Puisque déjà, j'étais adhérent à Nature et Progrès, une association donc qui promeut l'agriculture biologique. Et donc naturellement, en 1981, je me suis installé avec la mention Nature et Progrès, puisque que le bureau officiel à l'époque n'existait pas. Donc pendant une dizaine d'années, j'ai produit de la blanquette, je dirais presque exclusivement de la blanquette maître ancestrale. Ensuite, la réglementation bio est passée dans les années 92-94. Donc là, j'étais, en plus d'être Nature et Progrès, donc je me suis fait certifier bio, voilà. Dans les années 90, me suis diversifié en plantant des vignes autres que du Mosaïque. On a pu, donc avec ma femme, produire aussi des vins rouges, de la Carthagène, des vins rosés. Enfin, disons avoir une gamme beaucoup plus élargie. Actuellement, on a 17 produits en gamme. On fait toujours évidemment de la méthode ancestrale, mais on la décline en brut, en fleuri, avec de la fleur de sureau et tout en nature, enfin classique. On fait aussi de la Carthagène, donc Carthagène qui est beaucoup moins connue et qui est un apéritif à base de vin mais qui est sucré, donc qui va très bien à un apéritif ou un dessert. On fait aussi des vins blancs évidemment, des chardonnays, des mosaques, des vins oranges aussi. Bon, si vous voulez, on essaie de travailler plus, d'avoir beaucoup plus de gamme.

0: Alors, depuis 7 ans, on a planté des cépages résistants. Donc, en deux mots, pour expliquer les cépages résistants, c'est les cépages qui résistent aux maladies cryptogamiques. Donc, en fait, les maladies cryptogamiques, on les traite, même en agriculture biologique, avec de la bouillie bordelaise et du soufre en poudre. Ces cépages résistants, donc, résistent naturellement à ces maladies-là et donc sont intéressants du fait de ne plus employer de produits chimiques, même s'ils sont des chimiques naturels. Alors, le problème là-dessus, c'est que ces cépages ne sont pas inscrits au catalogue français, et donc on est obligé de rester en expérimentation. Donc, on est suivi par l'INRA, par la Chambre d'agriculture, par l'ICV pour les vinifications, de façon à, disons, à prouver que ces vins-là sont un intérêt organoleptique et un intérêt sérieux de résistance aux maladies. Et ça me paraît l'avenir pour la bio, parce que du coup, même en bio, on est quand même coincé par ces traitements-là. Et ici, vraiment, c'est super. Ça résiste naturellement. Enfin, pour moi, c'est l'avenir pour la viticulture en bio.
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2: Il y a une rue Molière à Toulouse. Elle débouche depuis 1895 sur le cimetière Rapace. Elle vient de la rue de Cugnot et mène à la rue des Arcs Saint-Cyprien. C'est une rue droite, impeccablement goudronnée, bordée essentiellement de villas, dont beaucoup datent du dernier tiers du siècle dernier. Pas de monuments, pas de statues. Sur la plaque à l'entrée de la rue de Cugnot, on lit « Rue Molière, auteur ». 1622-1673. On est prévenu. On est bien rue Molière, qui naquit en 1622, mourut en 1673. Toutes les biographies de Molière donnent les mêmes dates, pas d'erreur. Molière est bien né et Molière est bien mort. Requiescat in pace. On s'étonne cependant de sa qualification auteur. Auteur. Auteur, c'est exact. Molière fut bien l'auteur du Misanthrope et des Fourberies de Scapin, mais aussi du Tartuffe, des Précieuses Ridicules, de l'Étourdi ou du Malade Imaginaire. Malgré certains raconteurs d'histoires, un peu complotistes, qui veulent croire qu'il ne fut pas auteur, que Corneille écrivait à sa place, on ne peut douter que Molière fut auteur de multiples comédies dont la plupart sont encore jouées. On s'étonne cependant de ce titre, tant Molière fut aussi comédien, metteur en scène, directeur de troupe. Auteur évacue le théâtre, donc le corps engagé, les aventures chaotiques des scènes, les scandales, le bruit, le rire et parfois la fureur. Auteur installe Molière parmi les rangs assez serrés des auteurs français officiels que l'on enseigne sérieusement à l'école. Pourquoi pas ? Mais c'est un choix au fond réducteur, que de le lever ainsi sans signaler sa diversité. On s'étonne aussi que la rue Molière à Toulouse fût là où elle se trouve, dans un quartier de faubourg, sans aucune marque littéraire, sans noblesse de patrimoine. On dirait à la fois qu'on a voulu l'élever au rang d'auteur, digne de donner un nom à une rue éventuellement importante, et qu'on a voulu l'éloigner du centre, l'installer dans une certaine diversité un peu médiocre, pas loin de la rue du Lierre, contre qui je n'ai rien, et de la rue du Tchad, contre qui je n'ai rien non plus. C'est peut-être là une volonté démocratique. On n'a pas placé Molière à proximité d'une rue Racine, d'une rue La Fontaine ou Corneille, près d'une statue de Louis XIV. Au demeurant, les rues Racine et Corneille, dans cette bonne ville de Toulouse, bonne si on veut, ont des positions comparables dans le « n'importe quoi ». La République a dispersé les écrivains du grand siècle dans ses immédiates périphéries, ni trop pauvres, ni trop cossus. Ces écrivains ne sont ni près de la place du Capitole et du grand Jean-Luc Moudenc, ni dans les quartiers lointains où règnent les marchands d'herbes douteuses. La rue Molière n'évoque rien des passages de Molière à Toulouse dans les années 1640. Elle ne comporte aucun théâtre ou bibliothèque. Elle est presque invisible, sauf pour ceux qui y vivent et pour leurs visiteurs. Elle est un détail discret du réel. C'est peut-être une excellente idée. La comédie n'est souvent pas place royale. Heureusement.

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0: 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Nous ne sommes pas dans la nostalgie. Alors là, attention, je tiens absolument à démentir tout ce qui a été dit dans la presse cette semaine. Nous ne sommes pas dans la nostalgie. 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
1: Pour tous ceux qui pensent que le Texas n'est peuplé que de redneck et de musique country, eh bien, il faudra revoir leur jugement, car il existe un style dans le blues qui s'appelle le blues du Texas, enfin le blues texan. Et aujourd'hui, on va parler d'un de ses représentants. Il s'agit de Lightning Hopkins, né le 15 mars 1912 à Centerville et mort à Houston, justement, en 1982. C'est un chanteur-guitariste de blues texan, donc. Après la mort de son père en 1915, donc, sa famille, il avait 5 sœurs, et puis sa mère déménage pour Leona, où il s'initie à la musique, imitant ses 2 frères aînés. À 8 ans, il confectionne sa première guitare avec une boîte de cigares, ça existe aussi dans certains pays, j'ai vu ça notamment à Madagascar, et du grillage à poule pour les cordes, et à 10 ans, il commence à jouer avec son cousin, le chanteur de country Alger Texas Alexander. Il quitte l'école, et puis comme beaucoup de bluesmen, il a un parcours de vagabond un peu. En 1920, il rencontre Blind Lemon Jefferson, dont on avait parlé dans une autre émission, ce qui l'encourage à continuer. Et puis en 1928, il épouse une certaine Lacey Ellhammer, qui le rend père de Anna May, née en 1929. Au milieu des années 30, donc Lightning Hopkins reprend sa vie d'errance avec son cousin et il travaille dans un chain gang lors d'un séjour à la prison de Houston. À sa sortie de prison, il retrouve Alexander et se remet à jouer dans les clubs de blues. Et en 1946, il est découvert par Lola Ann Coulon du label Aladdin Records. Alors on va faire une pause dans cette présentation et je vais vous faire écouter le Lightning's Boogie.

0: Ouais, à travers des titres comme ça, on voit clairement la filiation qu'il y a entre ces blues donc des années 30-40 et puis le rock'n'roll qui est né dans les années 50 pratiquement. Il suffisait de rajouter un ampli et puis on était carrément dans l'ambiance en passant du boogie au rock. Alors quand il enregistre chez Aladdin, eh bien il enregistre avec un type qui a pour prénom Thunder, donc le tonnerre en anglais. Il s'appelle Wilson, ce gars-là. Et c'est de là que vient donc son surnom à lui, Hopkins, Lightning Hopkins, c'est-à-dire l'éclair. C'était donc le tonnerre et l'éclair qui jouaient. Et le talent de Hopkins impressionne pas mal ce label, puisqu'il est, il est appelé en 1947 pour d'autres séances. Et la plupart de ses enregistrements, à l'époque, de 1946 à 1954, ne sortent pas de la communauté noire.
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0: Lightning se donne à fond dans sa musique, c'est une personnalité tout entière qu'on rencontre en l'écoutant, instable, fantasque, vantard, fragile, et peut-être grave et émouvant d'un instant à l'autre. Donc, dans ces époques-là, il joue aussi pour des campements d'ouvriers ou des soirées campagnardes, et en 1940 à Houston, il connaît une vie précaire, la violence aussi, des travaux éprouvants et quelques séjours dans des pénitenciers, notamment celui de Big Brothers. Mais des pièces comme Short Haired Woman, la femme aux cheveux courts, sur la mode féminine, donc au Lonesome Home, Tim Moore's Farms et le blues vengeur contre un fermier blanc avec qui Lightning se bat. Coffee Blues aussi ont un impact considérable sur le public noir dont il devient un des porte-paroles et sa réputation est bientôt nationale. Il influence de nombreux musiciens du Sud et du Sud-Ouest, comme Johnny Fuller par exemple. Il enregistre prolifiquement à destination du public noir jusqu'en 1953, lorsque la mode revient à un blues plus sophistiqué. Ensuite, eh bien, il vit sur sa réputation locale et il est redécouvert en 1959 par des ethnomusicologistes, notamment Sam Charters. Et reconverti alors à l'époque en artiste qu'on pourrait qualifier de folkloriste, il devient rapidement une des figures de proue du blues revival de ces années 60.

Et peu à peu, ce blues revival le fatigue et en 66, il décide d'arrêter pour se cantonner dans son ghetto de Houston et de la campagne avoisinante, tout en refusant des propositions de tournées en Europe et au Japon. Il se tourne alors vers la guitare acoustique auprès du public blanc. Et dans les années 60, il a aussi fait l'ouverture de grands groupes comme le Grateful Dead ou Jefferson Airplane. Au début des années 70, son succès l'amène à faire une tournée en Europe où il joue pour la reine Elisabeth. Et en 74, sa santé fragile le contraint à s'éloigner des studios d'enregistrement. Il meurt le 30 janvier 1982 d'un cancer de l'œsophage à Houston. Après avoir écouté Honey Babe, on va se quitter avec ce dernier titre de Lightning Hopkins, Have to Let You Go. 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
1: Comme tous ceux qui chantent en ayant Nothing to Lose, retrouvez la suite des Notes Bleues dans la programmation qui va suivre.

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1: Bonjour à tous et bonjour à toutes. Voici le programme des rencontres littéraires qui nous attendent cette semaine à la librairie Ombre Blanche en partenariat avec Radio Radio. Rendez-vous le mardi 22 septembre à partir de 18h pour une rencontre avec le maître de conférence en histoire contemporaine au département d'études russes de l'INALCO, Laurent Koumel. Laurent Koumel viendra présenter l'œuvre qu'il a co-écrit avec Tatiana Kaspersky, à savoir Tchernobyl, la mémoire atomisée, paru aux éditions Lattès. Ce débat sera animé par une autre professeure d'histoire en la personne de Natacha Laurent. Rendez-vous le lendemain, le 23 septembre, le mercredi 23 septembre à partir de 18h pour une rencontre avec l'auteur Colin Niel qui viendra présenter son dernier roman, Le Septième Siffleur, paru aux éditions du Seuil. Sciences sociales au menu le lendemain, le 24 septembre à 18h pour une rencontre co-organisé par Sciences Po Toulouse, rencontre avec le sociologue Bernard Lahire à l'occasion de la parution de « Pourquoi comprenons-nous le monde ?» aux éditions La Découverte. Vendredi 25 septembre, Histoire et politique, une rencontre avec le directeur de recherche à l'IRIS et spécialiste de la géopolitique de la Russie, Lucas Aubin. Il viendra présenter « Le sexe de Poutine, genre, pouvoir et contre-culture en Russie » paru aux éditions Textuelles. Deux rencontres nous attendent enfin pour finir la semaine le samedi 26 septembre. Rendez-vous à 15h avec l'excellent poète sonore Charles Penquin qui viendra présenter son dernier livre, L'écriventure, paru aux éditions POL. Et enfin, la semaine se conclura à 17h, toujours le 26 septembre, pour une rencontre littérature et poésie, toujours avec Guillaume Cyr, à l'occasion de la parution de Chante méchante, paru aux éditions Kalman Lévy. Toutes ces rencontres sont à vivre à la librairie Ombre Blanche dans son antenne exposition et conférences rue Mirepoix. Si vous ne pouvez pas vous y rendre, ce qui serait dommage, ces conférences sont gratuites. C'est l'occasion de rencontrer les auteurs ou les autrices qu'on admire et de leur poser des questions dans toujours un temps prévu pour les questions au public. Si vous ne pouvez pas vous rendre à ces conférences, disais-je, eh bien elles peuvent se rendre à vous par la page podcast de la librairie Ombre Blanche ou bien sûr à l'antenne de Radio Radio du lundi au vendredi à partir de 13h30. Je vous souhaite à tous et à toutes une très belle semaine en lecture et en rencontre.
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Swing Low, Switch Hyatt, capturé lors de la dernière séance d'enregistrement de Big Bill Brunzi dans la nuit du vendredi 12 au samedi 13 juillet 1957. Ce soir-là, Big Bill clôturait son dernier disque. Et comme un hommage, il voulait revisiter un de ses tubes intimes, une chanson d'enfance, un truc tout en négro spiritual. Alors il a réveillé ce Swing Low, Sweet Chariot, un art indien de la tribu Choctaw, composé par Wallis Wallis, qu'on chantait dans les écoles et qui s'est propagé dans tous les foyers américains après la guerre de sécession au 19e siècle. Ce soir-là, il en avait donc fait la dernière version blues, comme un hommage à ses racines. Swing Low, Sweet Chariot fit son apparition dans les travées du stade de Twickenham comme chant de supporter, lors du dernier match de l'équipe de rugby d'Angleterre de la saison 87-88 contre l'Irlande. Et elle est depuis ce jour-là, jour de victoire, l'hymne officieux du 15 de la Rose. Mais avant cette consécration, Swing Low, Sweet Chariot avait été reprise par Elvis Presley et surtout Eric Clapton sur son album There's One in Every Crowd en 1975.

supporters, repris par Pink Floyd dans sa chanson Fearless sur l'album Middle paru en 1971. You'll Never Walk Alone a été aussi reprise par Elvis en 1967, mais c'est Alicia Keys qui l'a fait revivre au XXIe siècle en dehors des enceintes sportives, dans une forme plus rap et plus R&B.

0: Harlem Shuffle, interprété par le duo soul Bob and Earl, n'est jamais monté plus haut que la 44e place dans les hits américains. Mais en Angleterre, elle intégrera le top 10 dès sa sortie en 1969. Elle reviendra en haut des classements des meilleures ventes de singles en 1986, quand, sous l'impulsion du choriste Bobby Womack, les Rolling Stones la revisitent sur leur album Dirty Work.
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2: Chroniqueur de films pour le magazine Transfuge et auteur de romans aux éditions Grasset, tels que « Femmes sur fond blanc » en 2023, Jean-Noël Oringo était à la librairie Ombre Blanche à Toulouse, samedi 16 novembre 2024, à l'occasion de la parution chez Grasset de son livre « Vous êtes l'amour malheureux du Führer », une contre-fiction autour de la figure d'Albert Speer, l'architecte d'Hitler. La rencontre était présentée par Christian Torel et animée par Brice Dressillas.

0: Merci pour votre présence. Avant de laisser Brice Torrecillas dialoguer avec Jean-Noël Ringaud, je voudrais dire quelques mots pour Jean-Noël, puisque c'est la première fois qu'il vient ici. On se connaît depuis bien longtemps. Voilà, je suis très heureux, Jean-Noël, de te recevoir à l'occasion de ce livre qui a été pour moi une lecture formidable de cet été, même s'il fallait que je révise le titre, parce qu'il était sûrement un peu trop lent pour que je m'en souvienne. Ce n'est pas du La Fontaine, mais presque déjà. Voilà. Celles et ceux qui ne l'ont pas lu, après ce débat, je vous engage à lire ce livre qui est à la fois glaçant et puis non, qui n'est pas que ça. L'écriture de Jean-Noël rend tangible ce personnage si particulier dont on se demande vraiment comment il a échappé à la chose finale. Mais bon, voilà, non, on ne va pas tout dévoiler. Et de toute façon, je pense que vous ne dévoilerez pas tout. C'est le principe aussi des rencontres. Merci à tous. Bonne écoute et bonne lecture en suivant.
1: Merci beaucoup, Christian.
2: Merci et bonsoir à tous. Merci de votre présence. On ne dévoilera pas tout, mais on révélera certaines choses malgré tout. Juste, je n'ai pas eu le temps ou la présence d'esprit de vous poser la question. Peut-être nous ferez-vous le plaisir de lire quelques extraits.
1: Pourquoi
2: si c'est un exercice que vous appréciez.
1: Oui, je peux le faire.
2: Avant, quelques mots de présentation. Jean-Noël Ringaud, chroniqueur de films pour le magazine Transfuge, et l'auteur d'un essai sur l'art « Vivre en peinture », paru aux éditions Les Cahiers dessinés, ça c'était en 2023. Tous ces romans sont publiés aux éditions Grasset, qu'il s'agisse du tout premier, « La fleur du capital », qui a obtenu le prix de Flore en 2015, ou des suivants, « L'opium du ciel »,« Les jungles rouges », ou encore « Femme sur fond blanc ». Et comme Christian nous l'a annoncé, nous sommes réunis plus particulièrement autour de ce dernier roman, « Vous êtes l'amour malheureux du Führer ». Roman, le mot, vous n'avez pas hésité avant d'utiliser ce terme, parce qu'il y a de gros morceaux de réalité dedans, comme on dit.
1: C'est vraiment un roman. Pour moi, le roman est une forme qui permet tout, en fait. Ça ne s'arrête pas au grand roman du 19e et à la crise du roman du 20e. Pour moi, c'est une forme qui permet toutes les formes. J'ai été marqué par la littérature médiévale, dans laquelle on a de la prose, du vers, on a toutes sortes, on a une souplesse de la langue et donc une souplesse aussi des genres littéraires et donc une souplesse des thématiques abordées. Et au fond, je crois qu'avec le XXe siècle, s'ouvre là véritablement une forme encyclopédique qui s'appelle le roman et qui aspire tout. Et donc, on peut faire un roman sans fiction. C'est un roman sans fiction, je n'invente rien dans ce texte. Je me base... J'ai un problème avec l'idée de recherche documentaire parce que... Pour moi, il faut véritablement intérioriser ce genre de lecture et puis ça donne quelque chose ou pas. Il se trouve que j'ai lu les mémoires de Sperre, j'avais 20 ans, puis j'ai continué, j'ai échoué à écrire dessus. Et voilà.
2: Alors, je me permets de vous interrompre parce que vous venez de prononcer le nom Sperre.
1: Ouais,
2: sachez, pour ceux qui n'ont pas encore lu le livre ou qui ne l'ont tout simplement pas découvert, que derrière ce titre, vous êtes l'amour malheureux du Führer, se cache effectivement Albert Sperre, que je vous laisse présenter.
1: Alors, Albert Sperre, il naît en 1905 en Allemagne, à Mannheim. C'est un homme de la belle bourgeoisie allemande. Si vous avez lu les romans de Thomas Mann, on peut le voir comme une sorte de personnage à la Wollenbrock, sauf que lui, il est l'héritier du lignée d'architectes, grand-père architecte, père architecte. Lui se destine plutôt pour les mathématiques, mais son père lui dit que non. Donc, il fait des études d'architecture. On est là dans l'Allemagne d'après la Première Guerre mondiale, l'Allemagne de Weimar. Il devient l'assistant de son professeur à l'université de Berlin. Ça nous projette en 1930. Et là, dit-il dans ses mémoires, il est incité par ses étudiants qui lui disent « Venez voir, il y a un homme extraordinaire qui va donner une conférence ». Cet homme, c'est Adolf Hitler, qui n'est pas en uniforme cette fois-là, mais en civil, un costume croisé. Et il parle des rapports de l'art et de la politique. Et il met la politique, dit Sperre, au service de l'art dans son discours. Sperre, dit-il, est complètement transporté. Il n'arrive pas à continuer cette soirée, il se dirige vers une rivière, le temps est clair, la lune, quelques nuages quand même. Bon, on est dans le romantisme allemand le plus pur, et dit-il, tout commence comme ça. Voilà, on est en 1930,
2: pour autant,
1: il adhère au parti nazi.
2: Pour autant, votre livre ne commence pas ainsi,
1: non.
2: Mais sur la rencontre personnelle entre
1: Exactement.
2: Hitler et Sperre. Ça vous est apparu tout de suite comme une évidence de commencer ainsi ?
1: Alors, comme je l'ai dit, j'ai beaucoup échoué, mais à un moment donné, quand ça s'est décanté, oui, ça me paraissait évident parce que c'est une de ces scènes, et en fait, il y en a beaucoup dans ses mémoires, qui sont à la fois extrêmement talentueuses dans la manière dont c'est mené, même si là, c'est trois lignes, en fait, dans ses mémoires, et moi, j'en fais une page. Mais quelque chose me semblait étrange, une sorte de malaise, quelque chose ne va pas. On appellerait ça de l'invraisemblance. Mais avec un talent fou. En gros, on est en 33, le premier congrès du parti nazi à Nuremberg se profile et Speer est convié à montrer ce qu'il a fait à Hitler, parce que personne n'arrive à décider. Il n'était pas celui qui devait le faire, mais il se trouve qu'il a vu les dessins, il a trouvé ça nul, il a dit on pourrait faire mieux, et quelqu'un lui a dit bah, faites mieux. Et quand il montre ce qu'il a fait, on lui dit bah, allez voir le Führer, parce qu'on ne peut pas décider à sa place. Il entre, Hitler serait en train de remonter, il a démonté un pistolet, il serait en train de le nettoyer. Il ne regarde pas Speer, il regarde deux minutes les dessins, il dit c'est bon. Et bon, quand voilà, je me dis il y a quelque chose là d'étrange. Quand on connaît, en plus, dans les biographies d'Hitler, on sait que, certes, il était paresseux, mais qu'au début de son règne, c'est quand même quelqu'un qui travaille. Et surtout, c'est quelqu'un qui attachait une importance immense à la représentation du régime dans les manifestations, dans, évidemment, l'architecture, etc. Et donc, dans ce congrès qui est le point d'orgue du parti nazi, il y a quelque chose d'étrange à ce qu'en deux minutes, il décide, voilà. Et surtout, il est en train de remonter un pistolet. On est déjà dans le réarmement de l'Allemagne, quelque part, symboliquement. Et donc, voilà, je commence comme ça. Je ne dis pas que c'est faux. Simplement, tout le monde est mort au moment où il écrit ça. Parce que là, on se projette à nouveau. On est en 69, quand paraissent ses mémoires. Donc, il écrit ça entre 66 et 69. Et c'est une mise en scène, quelque part. Peut-être que c'est vrai, peut-être que ça s'est passé comme ça. Ça me semble étonnant.
2: Parce que c'est effectivement un fil conducteur de ce livre, ce jeu entre la fiction et la réalité. Ouais. Vous avez évoqué ses mémoires, mais bon, on parlera peut-être un peu plus tard de la question de la solution finale. Mais au-delà de cette dramatique question, il y a toujours cette idée qu'il peut mentir, voire il ment très certainement.
1: Alors, en fait, c'est une ligne de crête. Je ne juge pas, je n'explique pas, je ne sais pas le faire. De toute façon, ce n'est pas mon rôle. Moi, ce qui m'interpelle, c'est le talent et l'ambiguïté et l'horreur de ce... c'est-à-dire, tout ensemble, en fait, c'est véritablement des émotions contradictoires, mais qui guident à la fois mon écriture, qui guident parce que ça a guidé ma lecture de Speer, et qui, je pense, est le propre de ce personnage qui est tout à la fois, en fait. Et donc, là, dans le flux d'écriture, j'ai commencé par ça, et en tout cas, pour moi, l'écriture trouve les choses. C'est-à-dire que j'avais la structure... En gros, 64 chapitres en 8 parties, c'est l'échiquier. J'avais cette structure de l'échiquier qui me semblait correspondre à la dimension politique du personnage et à cette lutte avec la vérité qui est le propre de ce roman. Mais l'écriture a trouvé toutes sortes de choses dont on parlera peut-être. Notamment, pour moi, il a fait une autofiction radicale avant l'heure. Et moi, j'appelle ça, ce que j'ai fait, une contre-fiction.
2: Une contre-fiction.
1: Voilà, c'est ça. C'est-à-dire reprendre les mises en scène de Speer, les remettre en scène différemment, comme si dans cette salle on éclairait différemment la salle et on verrait apparaître des choses qui n'apparaîtraient pas, hein, voilà, pour justement donner au lecteur, à la lectrice, des pistes nouvelles de perception en fait du personnage et surtout le fait que cet homme utilise le récit, l'art du récit et l'art du langage, même si c'est pas un grand styliste, mais peu importe, il y a ce talent-là pour mener une sorte de guerre entre la fiction et la vérité. La fiction d'un homme, et plus tard on le verra, la recherche de la vérité par les historiens, notamment une historienne qui est Gita Sereni.
2: Nous avons évoqué la rencontre d'Hitler et de Speer. Comment l'avez-vous rencontré, vous ? Et qu'est-ce qui nous vaut finalement ce livre ?
1: Alors c'est là où la mémoire joue des tours. Je ne sais plus à quel moment j'ai entendu parler pour la première fois de Speer. Je suis un lecteur d'histoire et donc certainement, dans le cadre de la Seconde Guerre mondiale, j'ai dû voir passer son nom. Je sais qu'à vers 20 ans, j'ai trouvé ses mémoires, qui s'appellent Au cœur du Troisième Reich. Je les ai achetés, je les ai lus, j'ai trouvé ça passionnant. Et encore une fois, je me suis dit, peut-être, voilà, c'est un personnage romanesque, il y a tout. Donc j'avais imaginé une fiction, là, pour le coup, une fiction, avec Speer, personnage réel, et puis des personnages inventés, etc. Ça ne marchait pas. Et moi, j'ai besoin...
2: Qu'est-ce qui vous a séduit, justement, enfin, séduit dans le intéressé, dans ce sens-là ?
1: Alors, au début, je ne sais pas exactement ce qui me séduit. C'est-à-dire que la période est passionnante. En tout cas, moi, je suis né en 75, donc ça reste encore très présent. Il y a une mémoire familiale de certaines choses, etc. Mais ce n'était pas forcément ça. Mais c'était cette place que la Seconde Guerre mondiale avait à l'époque et qui fait qu'il y a un intérêt qui se crée. Mais après... sa lecture, j'entre dans une ambiguïté que je ne saisis pas tout de suite. C'est véritablement à la lecture, il y a 5-6 ans, de Gita Sereni, historienne, journaliste, personnage passionnant, et qui, moi, véritablement, j'en ai pas fini avec elle, je ferai certainement quelque chose autour de cette femme qu'on connaît mal en France. Juste, je prends deux minutes pour présenter Gita Sereni, oui, parce qu'en fait, c'est vraiment essentiel dans ce livre.
2: Et que l'on retrouve dans, oui, effectivement.
1: Voilà, c'est elle qui déclenche le livre. Speer, architecte, ministre, j'aurais pas écrit sur lui, vous voyez. C'est vraiment ce qu'il a fait de sa vie après-guerre et son rapport avec Gita Sereni. Gita Sereni, elle a 17 ans au moment de l'Anschluss en 1938. C'est une juive autrichienne. Elle fuit. Elle se retrouve en France, puis aux États-Unis. Elle revient brièvement en 1945. Elle assiste pendant quelques jours au procès Nuremberg. Et là, pour la première fois, elle voit Speer. Elle est marquée par sa présence. Elle ne l'entend pas parce qu'il n'est pas appelé à la barre à ce moment-là, mais elle est marquée par lui. Elle rentre aux États-Unis. Elle fait des études d'histoire. Elle devient journaliste et historienne. Et moi, je tiens à dire qu'elle était historienne parce qu'on l'a querellée là-dessus, évidemment, comme toujours, parce qu'elle est, elle est très, très douée. Bon, voilà. C'est une femme, donc je pense qu'on l'a querellée aussi pour ça. Mais elle, elle se spécialise, elle a une quête, cette femme. C'est pas un métier pour elle, l'histoire. C'est pas un métier de journalisme. Elle a une quête, c'est l'élucidation du mal, M-A-L. Et elle a une méthode très particulière. Elle va au sujet. Elle les fréquente. Donc, elle va fréquenter Marie Bell, qui est une adolescente, une enfant de 11 ans, une sorte de Lolita, quand on voit les photos, qui a assassiné deux garçonnets de 3 et 4 ans. Elle fréquente dans une prison Franz Stengel, qui est le chef du camp de Treblinka, qui était un des camps les plus atroces. On parle beaucoup d'Auschwitz, mais là, le Treblinka, c'était très particulier. Et elle va rencontrer Speer. C'est Speer qui lui écrit en 78 à propos d'un article qu'elle a fait. Il lui écrit, elle lui répond, une amitié épistolaire secrète, et elle va le rencontrer. Voilà. Et moi, c'est à partir de là que les choses se passent, où je me dis, l'historienne comme personnage d'un roman, c'est passionnant, en fait. Quelle est la vie intérieure de quelqu'un qui se consacre au mal ? En gros aussi, je ne sais pas si vous connaissez Yann Kershaw, comment fait-on pour passer sa vie à ne parler que de ça ? Voyez ? Là, d'un seul coup, pour moi, il y a roman. Alors, je sais à peine esquissé dans celui-là, mais c'est ce rapport-là entre la fiction d'un homme, un homme qui, par sa fiction, se réinvente et rend séduisante sa version des faits, et la quête de vérité d'une femme qui cherche à élucider les secrets de cet homme tout en le fréquentant.
2: Vous avez prononcé le mot de présence, qu'elle avait été sensible à sa présence. Et c'est vrai que la dimension physique de Speer, charismatique, on peut prononcer ce mot, est essentielle.
1: Exactement, mais là on rentre dans quelque chose, alors c'est lié au titre aussi, on rentre dans quelque chose où on voit l'importance du corps, de la pulsion, enfin il y a tout un vocabulaire, je ne suis pas psychanalyste, mais la psychanalyse avait trouvé des choses là-dessus. Véritablement, on est dans quelque chose de l'affect, de la pulsion. Au fond, la politique, l'idéologie, c'est pas simplement quelque chose d'intellectuel, souvent même c'est pas intellectuel en fait, c'est physique, c'est un rapport du corps, de l'individu, du collectif, de la masse des gens, de l'ivresse. Et donc, effectivement, dans ces années-là, dans ces années 30, ça compte. Et lui est là-dedans, en fait. Et je pense que sa rencontre avec Hitler, il devient un corps. Avant, il n'est pas un corps. C'est un corps particulier. Il plaît au Führer parce qu'il est grand, mince. Il représente une sorte d'idéal arien. Et en plus, il est architecte. Et Hitler se voit en miroir de ce jeune homme. Et lui se voit en miroir d'Adolf Hitler, l'homme de pouvoir, l'homme de l'art. Mais c'est une relation véritablement du corps. Et ça va continuer. Il va imposer son corps à Nuremberg. Il détonne au milieu des autres prévenus et il impose son corps ensuite. Voilà, c'est quelqu'un qu'on trouvait beau, tout simplement. Et lui en fait quelque chose. Il crée son personnage, en fait, après-guerre, plus qu'avant.
2: De là, le libellé de chaque partie de votre livre, où l'on voit qu'il s'agit presque d'une... Enfin, presque. Il s'agit d'une histoire d'amour, oui, entre Hitler et lui. Je cite, coup de foudre, accord parfait, éloignement, et ainsi de suite.
1: Le roman permet ça. Le roman permet, par l'intuition et par... alors, c'est documenté, j'ai rien inventé de cette affaire. Et le titre est une citation. Je n'ai pas inventé le titre.
2: Explicitons alors, peut-être
1: le titre,
2: ce titre.
1: Vous êtes l'amour malheureux du Führer. En fait, Speer a un subalterne, un SS, juriste, qui s'occupe de l'expulsion des Juifs de Berlin. On est en 1939 ou 40. La date n'est pas véritablement sûre. Mais en tout cas, on est à cette période-là. Et il y a une réunion. Et quand cet homme, qui s'appelle Karl Maria Ettlage, voit comment Hitler se comporte avec Speer et cette relation entre les deux, aurait dit, à la fin de la réunion, Speer, savez-vous ce que vous êtes ? Vous êtes l'amour malheureux du Führer. Et donc, plein de sous-entendus, Speer lui dit, mais que voulez-vous dire ? Et lui a dit, attention, c'est pour le meilleur et pour le pire. C'est quasiment la formule du mariage. Mais c'est pareil. Voilà un titre presque viscontien. Si vous connaissez Luchino Visconti, les damnés, tout cet imaginaire pop fin 60 autour de ça, avec des sous-entendus sur l'homosexualité possible du Führer. Il n'y a rien eu de sexuel entre eux. Ils en étaient incapables. Mais un jour, un psychanalyste et psychiatre a fait un article là-dessus et a dit que c'était une relation homoérotique. L'expression a été rapportée à Speer, on est dans les années 60, et Speer a dit effectivement, c'était ça. Donc là, il se passe quelque chose, évidemment. C'est véritablement, alors de façon un peu triviale, on pourrait dire qu'aujourd'hui, c'est une bromance. Vous voyez, on l'emploie beaucoup pour d'autres, entre Macron et Trump, par exemple. Mais, mais c'est vrai qu'il y a cette relation en miroir de ces deux hommes qui incarnent effectivement le dernier couple de cette ampleur, par l'ampleur des moyens accordés à l'architecte et par l'ampleur de cette idéologie nazie, caractéristique de la culture européenne, Michel-Ange, Jules II, Léonard de Vinci, François Ier, c'est Hitler et c'est Speer.
2: Et pour rester dans le domaine amoureux, l'entourage d'Hitler voit d'un œil jaloux cette relation.
1: Exactement. Alors là, pour le coup, c'est pareil, il y a quelque chose à reconstituer, c'est-à-dire, les historiens appellent ça une polycratie, ils sont à peu près tous d'accord maintenant pour dire que Hitler donnait les ordres, mais ne se préoccupait pas plus que ça de leur réalisation. Chaque membre du régime avait la possibilité de faire ce qu'il voulait, ce qui entraînait d'ailleurs des désordres terribles, et donc une concurrence jusqu'à la mort. Il y a des tentatives de meurtre répertoriées entre les uns et les autres. Et donc il y a effectivement cette jalousie terrible à l'encontre de Speer, qui est le favori de Hitler. Hitler, avant-guerre, passe des heures avec lui, des nuits entières, autour des plans du Nouveau Berlin, autour de l'architecture du Reich, etc. Et il faut bien comprendre que souvent, Speer va plus loin que Hitler. C'est-à-dire que Hitler, par exemple, il avait l'idée d'une avenue d'apparat dans Berlin, avec un dôme gigantesque à un bout et puis un arc de triomphe gigantesque à l'autre. Et Speer dit, quand il hérite de ça, il dit, en fait, il faut repenser tout Berlin. Et l'idée, c'était de faire ce qui se rappellerait le Germania. Il reste des maquettes, il reste des plans de ça. Donc voilà comment c'est une sorte d'émulation de la terreur. Idem, par exemple, pour la théorie des ruines.
2: Ça, c'est cette théorie. Racontez-nous.
1: Alors,
2: ça. C'est effectivement.
1: Speer, en architecture, on peut reconnaître trois choses. Le congrès Nuremberg, où là, il fixe l'inconscient collectif qu'on a du nazisme, c'est-à-dire des esplanades immenses, l'exaltation des perspectives à travers les gradins, une mer d'oriflammes, de drapeaux, etc. C'est une architecture socle très minérale sur laquelle sont posés des hommes, la chair des soldats,
2: des projecteurs
1: anti-aériens. Et la nuit, comme composante, comme toiture, avec les projecteurs anti-aériens qui forment des colonnes de lumière. Et ça a enthousiasmé la presse internationale qui appelait ça la cathédrale de glace, le dôme de lumière. Et il y a aussi la théorie des ruines. Alors la théorie des ruines, il arrive un jour avec des planches où on voit les monuments du Reich en ruines. Et il dit, c'est simple, de toute façon, la fin de tout, c'est la mort. Et il faut construire les monuments du Reich en fonction des ruines qu'elles produiront. C'est impossible à prévoir, mais lui, imagine, il fait des calculs sur une lézarde à tel endroit. On va faire les choses de manière plus fragile ici pour... Bon, bref, c'est totalement impossible. Et Hitler est enthousiasmé.
2: Oui, alors pardonnez-moi de vous couper, mais j'ai trouvé ça absolument intéressant. Le fait que quand il décide d'annoncer cette théorie des ruines, autour de lui, on dit il va au casse-pipe parce que c'est annoncer la fin du Reich.
1: C'est annoncer la mort du Reich. Mais c'est intéressant parce que ça en dit long. C'est vraiment un régime qui intègre la mort dans son fonctionnement. Donc avant-guerre, bah, c'est déjà évidemment toutes sortes de spoliations, de sévices à l'égard des gens, mais c'est surtout dans la construction déjà l'intégration de la destruction. C'est une esthétique de la destruction. Et ça, il n'y a aucun régime qui le fait, parce que Hitler est fasciné par l'acropole, les ruines antiques, etc. Donc il veut faire ça. On voit que ça va plus loin parce que quand les vraies destructions arrivent, quand la guerre commence et puis se poursuit, que petit à petit le Reich est en ruine par les bombardements, etc., et ben lui va continuer, Speer, je pense qu'il continue ça, il va conserver la mémoire de ça et il va en donner la version définitive dans ses mémoires plus tard, où là, je me suis rendu compte que ces mémoires servent de base de données pour tous les films qu'on a vus sur le nazisme, et notamment la fameuse chute du Reich, qui est devenue quelque chose de quasiment mythique, légendaire. Les derniers jours d'Hitler, le bunker, les fantômes dans un bunker, ces ruines fantastiques, sortes d'opéra wagnérien, de décadence, etc. Eh bien, c'est lui dans ses mémoires. Le film La Chute, c'est vraiment lui. D'ailleurs, on le voit dans le film, il est là. Ça, c'est tiré de ses mémoires. Mais en fait, il y a d'autres versions de la chute du Reich, de Berlin. Les viols des femmes. Il y a des cadavres partout, ça pue, il n'y a rien de wagnérien. Et ça n'apparaît pas. Mais là, on voit comment il arrive à façonner l'inconscient collectif, à la fois parce qu'il occupe une place essentielle dans les rouages du Troisième Reich, tout en le cachant ça, l'importance, et par le talent du récit, en fait.
2: Et le talent de l'architecte, quel est-il ? Vous soulignez,
1: ça, c'est une question,
2: vous soulignez que son père, son propre père, architecte lui-même, regardait le travail de son fils d'un mauvais œil, qu'il bousculait les codes en vigueur. Pour autant, est-ce que c'est un vrai novateur dans le bon sens du terme ?
1: C'est une question vraiment très complexe et difficile parce que l'ampleur des crimes est telle qu'aujourd'hui, reconnaître ne serait-ce qu'un début de talent peut faire croire à son approbation. Et il est tellement doué, Speer, qui dit ça à l'historienne Gita Sereni quand ils évoquent Goebbels. C'est Speer qui en parle et Gita Sereni dit, on dirait presque un homme intelligent. Et il dit, vous voyez comme c'est difficile de parler des gens de cette période-là parce qu'on pourrait croire qu'on est avec eux dans une sorte d'approbation. Voilà. Quelque part, par certains côtés, il est un précurseur de ce qu'on va appeler le postmodernisme, c'est-à-dire une architecture, un mélange de néo-baroque, de pseudo-néoclassique. Et puis surtout, dans le congrès, c'est vraiment cette architecture socle et le climat qui chapeaute tout ça, la nuit notamment, la composante de la nuit comme composante architecturale, le plein air, etc. Voilà, on pourrait analyser ça comme ça, mais ce n'est pas mon but, mais c'est vrai que malgré tout, ce n'était pas non plus un homme sans talent. Quoi.
2: Nous allons aborder l'autre aspect de sa carrière quand il devient ministre, mais Vous nous avez promis, si ce n'est promis, annoncé une lecture. Je vous laisse choisir le passage que vous souhaitez. On peut peut-être commencer par la rencontre. Allez.
1: Juillet 1933, Munich. La première fois que l'architecte Wolfhurer, il le trouve concentré à sa table, nettoyant un pistolet. Adolf Hitler, le Führer, le guide, pousse les pièces détachées de l'arme et dit à Albert Speer, l'architecte, l'artiste, de poser les esquisses sur l'espace vacant. Il s'agit d'un projet concernant le premier congrès du Parti national socialiste depuis son accession au pouvoir et qui doit se tenir à Nuremberg en août prochain. Une mise en scène avec estrade, lumière, gradin. Pour l'architecte, c'est sa première commande d'envergure. Auparavant, il a réaménagé plusieurs bâtiments du parti, décoré l'appartement du ministre de l'Éducation et de la Propagande, Joseph Goebbels. C'est un succès d'estime qui lui permet aujourd'hui de diriger ce projet très important. Mais personne n'ose lui donner son accord. On tergiverse, on finit par l'envoyer à Munich, où réside le guide durant l'été. Lui seul peut décider du sort de son travail. À aucun moment, le guide ne regarde son interlocuteur, mais il observe minutieusement ses dessins. Puis, sans lever les yeux, il déclare d'une voix détachée, sans tonalité précise, « D'accord, l'entretien est clos, l'architecte est congédié sans un mot, il suffit au guide de retourner au curetage, graissage, soufflage du canon, détente, chien, crosse, glissière de ce pistolet dont on ignore le type. »
2: Merci beaucoup.
3: Jean-Noël Auringo, auteur de « Vous êtes l'amour malheureux du Führer », à la librairie Ombre Blanche à Toulouse le 16 novembre 2024.

0: Pour reprendre le cours de cet amour, vous parliez de coups de foudre, de rapprochement, etc. Il y a un certain éloignement au moment de la guerre.
1: Oui. Alors, en fait, effectivement, avec l'entrée en guerre, Hitler va fréquenter beaucoup, essentiellement des généraux, etc. Speer est un partisan de la guerre. Pour lui, plus de guerre, plus de victoires, plus de monuments. Mais il voit bien que, du coup, quand même, ses constructions, enfin, en tout cas, son rapport à Hitler n'est plus aussi proche qu'avant. Et donc, il met au service de l'industrie de guerre ses équipes d'architectes, d'ingénieurs. Et puis, en 1942, au début 1942, donc il devient de plus en plus impliqué. Hein. Encore une fois, il y a une transversalité dans le Troisième Reich qui fait qu'il peut se retrouver à s'occuper des usines de la Luftwaffe, etc. Début 1942, il est nommé, à la mort du ministre de l'Armement, il est nommé ministre de l'Armement et de l'Industrie de Guerre. Et à ce titre-là, il va devenir l'artisan de la guerre totale. On ne le sait pas forcément, mais à ce moment-là, l'Allemagne nazie n'est pas en ordre de bataille d'un point de vue industriel. Il fabrique bien moins d'avions que l'Angleterre. L'Angleterre est déjà en ordre de marche, la Russie et les États-Unis aussi, pas l'Allemagne. Lui va véritablement rationaliser tout ça. Il va être l'instigateur, que certaines et certains ont connu ça dans leur famille, ce qu'on appelle le service du travail obligatoire.
0: Le STO, oui, tout à fait.
1: On rafle des gens en fonction de leurs compétences ou de leur physique et on les envoie dans les usines d'armement à Paris au camp de concentration. Les conditions de travail sont abominables. Voilà, on fait travailler les prisonniers de guerre, on fait travailler les déportés, on fait travailler en fait tout le monde. C'est une armée de travailleurs et voilà, on meurt au travail, on meurt à la tâche. C'est ce qu'on va appeler l'extermination par le travail. Et ça, à ce titre-là, c'est Speer. C'est ça sa responsabilité, en fait, réelle. On l'a querellé plus tard sur le fait, quand il disait « je n'ai su pour la solution finale qu'en 1945 », en fait, le problème n'est pas de savoir s'il a su ou pas. Le vrai problème, c'est qu'il y a participé. Et donc là, voilà, il est ministre. On estime que la guerre dure un an de plus par son talent d'organisateur. Il va véritablement mettre en place cette guerre totale.
0: Pour autant, il refuse parfois de suivre Hitler sur... j'allais dire des excès, tout est excessif, bien évidemment.
1: Je à la fin de la guerre,
0: très maladroit.
1: À la fin de la guerre. Ouais. Alors pour une raison très simple, c'est quand Hitler décrète devant l'avancée des Alliés, il décrète la politique de la terre brûlée. Donc il faut détruire totalement l'Allemagne de façon à ce qu'il n'en reste rien, en disant de toute façon, si nous perdons la guerre, c'est que nous sommes inférieurs aux Slaves. Donc le peuple allemand n'a pas le droit d'exister. Peu importe, il vaut même mieux qu'il n'existe plus. Donc il faut tout détruire. Et là, effectivement. Les historiens disent qu'il a exagéré son rôle. Moi, je suis romancier, je reprends ce qu'il dit dans ses mémoires. Effectivement, là, il y a une sorte de prise de conscience où il refuse. Il est vrai qu'il a refusé, mais à l'extrême fin de la guerre, vraiment en mars-avril, il a refusé cette politique de la terre brûlée. Mais ce qui est fascinant et terrible, c'est qu'il aime son Führer, il aime Hitler. Et il y a cette fameuse visite, comme une sorte d'ange exterminateur dans un avion qui survole Berlin et qui va lui servir de matrice pour ses mémoires. Il est le dernier cacique du régime, en dehors de Goebbels et Bormann qui reste à la chancellerie, jusqu'au dernier moment, à venir voir Hitler alors qu'il n'a aucune raison de le faire.
0: Un des aspects aussi très intéressants de votre livre, c'est le rapport d'Hitler à l'art. Et il y a une phrase qui est assez vertigineuse. Hitler dit que quand on est artiste, peu importe les idées politiques qu'on colporte ou qu'on endosse, ce qui n'est a priori pas vrai, il suffit de regarder...
1: Exactement, mais là on est dans les mémoires de Speer, c'est-à-dire Speer dresse un portrait d'Hitler, ami des artistes au fond, nostalgique de sa période, et il fait dire à Hitler, mais encore une fois, moi je dis pas que c'est faux,
0: il y a des
1: c'est
0: preuves
1: à propos,
0: du contraire.
1: Parce qu'un de ses subalternes veut s'en prendre à un artiste qui aurait signé une pétition anti-nazie et il dit « Oh, il ne faut pas accorder d'importance à ça, les artistes sont irresponsables, un jour ils signent une pétition, le lendemain une autre, ils ne savent pas ce qu'ils font, la politique c'est pas leur truc, de toute façon, laissons ça. »
0: Mais c'est lui qui parlait d'art dégénéré.
1: Et c'est lui, évidemment, qui parlait d'art dégénéré, c'est... Oui, évidemment. Donc là, encore quelque chose d'étrange, en tout cas, de la part de Speer, de rapporter ça, de faire ce portrait-là. Mais c'est resté, parce que l'idée de Hitler ami des artistes... Alors, Hitler a beaucoup joué là-dessus, quand même, c'est vrai.
0: On a évoqué plusieurs fois les mémoires. Dans quelles conditions ont-elles été écrites?
1: Alors, en fait, en 1945, donc, il y a le procès Nuremberg. Et là, c'est là, à partir de là bon, que commence véritablement le pourquoi de ce livre, la raison peut-être de ce livre. Il va donner une sorte d'axiome de la culpabilité allemande. Il joue sa tête. Il dit « Je suis innocent à titre individuel, mais peu importe, je suis coupable à titre collectif. » Et je pense que la chronologie de l'argumentation est importante parce qu'il met son innocence au début, mais peu importe, elle s'efface devant sa culpabilité en tant que dirigeant d'un régime génocidaire. Il se trouve que ça a véritablement séduit les jurés, même si trois voulaient le condamner à mort. Il est condamné à 20 ans de prison à Spandau, alors que son subalterne est condamné à mort. Lui, à la pendaison. Et donc, à Spandau, il va écrire ses mémoires notamment, enfin, il y avait ses souvenirs, notamment sur du papier toilette, des rouleaux de papier toilette, parce qu'en fait, ils n'ont pas le droit d'avoir plus d'une feuille de papier par semaine, dans mon souvenir. Là, l'image que j'ai, c'est quand même le Marquis de Sade à la Bastille, écrivant les 120 journées de Sodome. On est vraiment dans quelque chose comme ça. Pour le coup, il a vraiment écrit ça sur du papier toilette. Et puis, il sort en 66 et pendant 2 ans, il va faire ses mémoires, qui sortent en 1969, qui deviennent un best-seller. Et là, il devient ce que moi, j'appelle la star, c'est-à-dire c'est la star incroyable. De la culpabilité allemande, la star des médias, la star des plateaux télé, des radios en Allemagne et après en Angleterre.
0: Il publiera également des carnets secrets.
1: Alors, il continue, en fait, il exploite cette matière, il publie les carnets secrets, une sélection de ces matériaux issus des papiers toilettes, de certaines feuilles. Et puis, il a plein de projets. Enfin, il se voit véritablement comme écrivain. Il écrit d'autres bouquins qu'on connaît moins en français, notamment L'État esclavagiste, qui est un bouquin assez mauvais. Parce que là, pour le coup, c'était lui, l'État esclavagiste, mais il fait porter la responsabilité uniquement sur Himmler, alors qu'ils étaient totalement complices. Himmler révèle aux membres du parti la solution finale en 1943, dans un discours où il remercie, le seul à être remercié, c'est Albert Schwer quand même. Ouais. Voilà, 69, ses mémoires, mais dès 71, il est combattu par les historiens avec justement la révélation de ce discours d'Himmler. Et là, il y a quelque chose d'irrationnel qui se passe, parce que l'obsession de Schwer, c'est de dire « j'étais pas là au moment de ce discours ». Donc de toute façon, il peut dire ce qu'il veut, « je n'étais pas là ». Et là, on se dit « mais en fait, c'est pas vraiment le problème qu'il était là ou pas, c'est le fait qu'il soit remercié dans le discours ». Donc là, déjà, il y a quelque chose qui est étrange. Mais ça continue, malgré tout, il pense qu'il est fichu, mais pas du tout, il publie les carnets secrets, voilà. Et là commence véritablement pour moi cette guerre des récits, la fiction d'un homme, la quête de la vérité des historiens, et comment la force de l'un l'emporte sur l'autre, même si on sait qu'il a menti.
0: Et au-delà de son propre cas, quel regard portait-il ensuite, une fois qu'il a purgé sa peine, sur le passé nazi ?
1: Alors, il devient réellement, comment dire ça ? Anti-nazi, c'est même pas le terme, évidemment qu'il est anti-nazi. C'est un vaincu qui va transformer sa défaite en victoire. Je pense que c'est là où on voit que c'est un homme du XXe siècle, du par-delà bien et mal, du darwinisme social. En fait, il est un peu comme Hitler en disant les Allemands n'ont pas le droit de survivre parce qu'ils se sont montrés faibles. L'argumentation, lui, est sans doute différente. Moi, j'y ai vu une sorte de mépris des vaincus. Donc, il méprise ses anciens amis, ne les fréquente plus. À l'apparition de ses mémoires, ses amis sont scandalisés de sa version des faits en disant tu édulcores tout, tu te rends pas compte de ce qu'on a vécu, Hitler n'était pas que ça, etc. Lui, il méprise ça. Sa force, c'est qu'au moment où il publie ses mémoires, c'est les débuts du négationnisme, et lui va être véritablement, contre ça, il va servir véritablement de témoin à des associations juives pour dire que, évidemment, que ça existait, évidemment que les crimes, c'était exactement ça, évidemment qu'Hitler était au courant, passant sous silence et en niant complètement sa responsabilité dans cette affaire. Mais je pense que c'est aussi sa façon de vivre sans cesse avec Hitler. C'est-à-dire que là où d'autres veulent, on se tait, on n'en parle plus, sa famille lui dit arrêtons de parler de ça, lui sans cesse parle d'Hitler, il accueille tout le monde chez lui, c'est devenu encore une fois une star. N'importe qui sonne à la porte parce que c'est une célébrité, serait-ce que pour se faire photographier avec lui, lui accepte et parle d'Hitler. C'est vraiment son sujet de conversation. Et là, il y a une sorte de mise en abîme de ce qu'il a vécu avec Hitler. Hitler avait des conversations répétitives, parlait toujours des mêmes thèmes, il y avait un truc comme ça. Et lui, pareil. Lui, c'est Hitler, Hitler, Hitler, Hitler. Et donc, c'est dans ce cadre-là où il va côtoyer. Alors là, ça rentre aussi dans quelque chose. Et c'est ça qui a déclenché aussi le livre. C'est le rapport aux Juifs, et plutôt les Juifs, certains Juifs ont eu avec Schwer. Là, on rentre dans un truc dément, parce qu'il y a un rabbin qui un jour l'écoute à la radio en 69, lui écrit, lui dit « je vous ai écouté, je ne vous comprends pas, mais je vous crois sincère, je vous accorde le kippour, le pardon ». Raphaël Geiss devient ami et il visite avec sa famille est horrifiée, il se retrouve à Heidelberg, parce que là, ils sont à Heidelberg avec la famille Schwer, donc on est dans une situation démente. L'autre point fort, c'est Simon Wiesenthal qui lui écrit en 74, Simon Wiesenthal, déporté, chasseur de nazis, qui lui demande en 74, 3 ans après la révélation du discours d'Himmler, quand avez-vous su ? Il maintient son point de vue, j'ai appris ça en 45, et Simon Wiesenthal dit ça me va, et débute une amitié.
0: Avec un pasteur aussi, vous.
1: Alors, il y a un pasteur, mais là, si vous voulez, on parle des.
0: Oui, là, c'est encore, bien évidemment.
1: On est au cœur de quelque chose qui est
0: inexplicable. Et vous l'expliquez comment ?
1: Je ne l'explique pas, justement. J'en parle, je l'expose, j'essaie de donner le. Enfin, c'est pas que j'essaie, l'écriture fait que ça. Comment dire ça ? C'est, on est dans une sorte d'irrationalité. Et donc là, l'écriture, elle est chez elle aussi, là-dedans.
0: Est-ce que vous pensez qu'il était dupe de lui-même dans cette réécriture des choses ?
1: Je pense que. J'en sais rien. Mais en tout cas, Gita Sérénis, elle le voit comme cet homme et l'incarnation d'un tourment moral exceptionnel. Elle dit « Je n'ai jamais vu un homme aussi tourmenté moralement que lui ». Je crois qu'effectivement, il y a certainement un dédoublement. Il sait, il a participé, mais il ne veut plus savoir qu'il a su et qu'il a participé. Et véritablement, il se projette dans ce personnage-là. Il y a une scène où il se révèle quand même, il me semble, mais ça on n'en parlera pas si vous avez l'occasion de le lire, voilà, où je pense que là il se révèle véritablement, qui pour moi est une scène capitale, qui est juste et incroyable. Mais à la fin de sa vie, notamment ce dédoublement, parce qu'il a réussi quelque chose, il a réussi à imposer par le récit sa fake news à lui, sa fiction de lui-même, il l'a rendue séduisante et c'est toute la puissance de, la, voilà, de l'art de, du récit, de la mise en scène, face à l'aridité d'une vérité qui, au fond, bah, oui, ok, il a menti, mais peu importe en fait.
0: Contrepoint, vous l'avez expliqué au début, vous parlez de votre propre rapport à l'écriture de ce livre en tout cas, en évoquant le mot de contre-fiction. Vous vous penchez aussi sur le reproche que certains auraient pu vous faire ou vous ont fait encore s'intéresser à
1: oui,
0: cette
1: c'est
0: époque.
1: Ça. C'est-à-dire qu'on est dans un, on a été dans un moment, mais on l'est toujours un peu, où encore un livre sur un nazi, c'est bon, on sait tout ça, etc. Mais le problème n'est pas là, en fait. Je pense que déjà, il y a quelque chose qui m'est apparu dans l'écriture de ce livre, c'est qu'en fait, c'est le nazisme qui ne nous oublie, enfin, c'est le Troisième Reich qui ne nous oublie pas, c'est cette période-là qui ne nous oublie pas parce qu'ils se sont vraiment projetés comme ça. Ils se sont rendus inoubliables par l'ampleur des crimes. Encore une fois, on parle de la théorie des ruines, on se projette dans la ruine des monuments. Mais après, quand il y a la défaite de ce profil, ils savent qu'ils vont perdre et ils savent qu'ils vont être véritablement l'incarnation du mal dans l'histoire, véritablement. Ils le savent et ils ont eu raison. C'est-à-dire qu'aujourd'hui, vous allez... Alors moi, je connais un peu certaines régions en Asie du Sud-Est, l'Indonésie notamment. Vous allez dans des villages en Indonésie, vous parlez d'Adolf Hitler. Ils connaissent, c'est-à-dire que c'est le personnage historique le plus célèbre au monde. Ils connaissent parfois plus des personnages historiques de leur propre pays. Hein. Mais Hitler est devenu une sorte de célébrité mondialisée. Voilà, ils se sont rendus inoubliables par l'ampleur des crimes. Goebbels, et là on voit l'influence de Speer sur Goebbels, à la fin de la guerre, quand les jeunesses hitlériennes vont se battre à Berlin au moment de l'arrivée des Russes, dit, et ça, ça a été documenté, agissez comme si vous étiez filmé. Dans 50 ou 100 ans, on fera des films sur vous. Donc il y a véritablement la projection dans une sorte d'avenir de toute façon, à terme, le mal est fascinant, nous serons des personnages maudits. Vous voyez, il y a toute cette esthétique nauséabonde, mais qui fonctionne. Et c'est notre fascination, quelque part, pour ça. C'est-à-dire qu'on se souvient plus des bourreaux que des victimes. C'est toute la problématique actuelle où les victimes veulent prendre la parole. Mais évidemment, il y a une sorte de priorité, de prestige du bourreau, quelque part, malgré nous, et que lui... Speer et que certains nazis comprennent parfaitement, en fait. Après-guerre, la plupart des nazis, soit ils fuient, soit ils sont morts, soit ils essaient d'échapper à la justice. Lui, étant donné qu'il a eu cette condamnation, qu'il en est sorti, assume cette part-là. C'est là où, voilà, pour moi, il y a une part de roman, pas au sens de romanesque, mais encore une fois, de pulsion, d'irrationalité, de danger, d'ambiguïté. J'aime pas l'expression zone grise, mais c'est un peu ça.
0: Pardonnez la candeur de ma toute dernière question, mais est-ce que ce livre a été difficile à écrire ?
1: Ah oui, il y a des moments où vraiment, et là je ne veux pas rentrer dans le folklore, mais c'est vrai qu'à un moment on se rend compte qu'on remue quand même quelque chose de particulier, on remue des choses. Encore une fois, là, l'affect, la pulsion, on est vraiment dans quelque chose de... C'est marécageux et en même temps d'extrêmement baroque. Enfin, c'est quelque chose de... Voilà. Et c'est pour ça que l'historien m'est apparu, et me semble, je n'en ai pas fini avec ça, pour moi l'historien, c'est l'historienne, l'historien, peu importe, c'est véritablement un personnage de roman. C'est quoi l'intériorité de ces gens qui se consacrent à une seule période, et notamment Hitler? Là, on n'écrit pas sur Marie-Antoinette, vous voyez, ou je ne sais pas moi, Soliman le Magnifique, vous voyez, on écrit sur des meurtriers, on passe sa vie avec des atrocités, des sévices, et qu'est-ce que c'est ça? Donc ça a été vraiment une expérience très particulière,
0: éprouvante.
1: Éprouvante, et je ne veux pas entrer dans le côté folklore, mais malgré tout, franchement, oui.
0: Je me tourne vers vous, si vous avez des questions, n'hésitez pas à vous manifester.
2: Il y a beaucoup de choses dans votre livre qui soulèvent énormément de questions et c'est très très intéressant. Mais c'est par rapport à Gilda Sereny,
1: oui,
2: parce que elle s'est effectivement attachée à suivre ces personnages épouvantables, malfaisants, avec beaucoup d'ardeur. Et je pense à Stengel, puisque elle est allée le voir pendant plusieurs mois ou plusieurs semaines ou plusieurs mois, je ne sais plus, dans sa prison, et qu'elle a fini par lui permettre de reconnaître son rôle dans ce qu'il avait fait.
1: Il a dirigé le camp, il est directeur du camp Treblinka.
2: Voilà, et il a fini par le reconnaître,
1: oui.
2: Et il est mort le lendemain.
1: Absolument.
2: Il est mort le lendemain.
1: Ouais.
2: Donc ça, elle a fait un travail absolument extraordinaire.
1: Extraordinaire.
2: Mais par rapport à Speer, C'est pas du tout la même chose, si je comprends bien. J'ai pas fini de lire votre livre.
1: Alors, c'est pas la même chose, effectivement, parce que, bah, déjà, elle le côtoie après la sortie de prison. Et autant Stengel, elle dit que c'était, un Autrichien provincial. Elle dit, nous, les Autrichiens, on sait ce que ça veut dire. En gros, un plouc. Et qui se retrouve par le prestige de l'uniforme, etc. Il dit, il n'était même pas un antisémite génocidaire. Il était un antisémite comme, courant, mais pas obsédé. Mais simplement, l'accès à certaines fonctions l'a rendu comme ça, etc. Et une absence totale de morale. Mais Speer, c'est très différent. Là, elle est face à une sorte d'alter ego, presque, dans l'intelligence. Et dans le... Donc, il y a vraiment, là, pour le coup, c'est là où, pour moi, il y a un roman. C'est qu'il y a une lutte.
2: Oui.
1: Il y a une lutte feutrée, c'est vertigineux, c'est-à-dire que véritablement, elle maintient sa quête de la vérité, mais comme sa méthode est de fréquenter ses sujets d'études, jusqu'à développer des relations d'amitié, jusqu'à imaginer des livres ensemble, eh bien, on est dans une ligne de crête entre fiction et vérité, entre jusqu'où peut-on aller dans l'élucidation de ce que l'on veut faire, on personnalise ce qui est censé être froid. Et là, c'est là où ça me passionne. Parce que ce n'est pas simplement un métier. Ce n'est pas je fais ça le jour et la nuit j'ai une autre vie. Je ne vis que pour ça, je suis au contact de ça. On l'a beaucoup querellée là-dessus. On lui a dit qu'elle donnait trop d'importance au bourreau, etc. C'est une querelle injuste, absurde. Pour moi, c'est une historienne extraordinaire. Ses livres sont extraordinaires. C'est une personnalité extraordinaire. Je vous dis, je n'en ai pas fini avec elle. Journaliste historienne. Mais il y a une sublimation quand même chez cette femme qui arrive à transporter l'histoire. Enfin, ce n'est pas aride, quoi, vous voyez. C'est existentiel, c'est-à-dire qu'on va au contact. On en fait, là encore, on parlait de corps, c'est une histoire de corps. C'est comment on fait un savoir de ça. Le personnage historique, c'est un corps, il se meut. Et ça participe du charisme, de la séduction. C'est véritablement le symbolique, encore une fois. Je pense que la psychanalyse, aujourd'hui, on a voulu la liquider, mais la psychanalyse a dit des choses et a trouvé des choses et a ouvert des voies. Et comme tout tourne, ça reviendra, on reprendra ça. Et elle est quand même dans ce moment-là, dans cette période-là. C'est-à-dire que la psychanalyse a été liquidée par la médecine, la neurologie et puis les sciences sociales. Mais en fait, on va revenir à ça parce que là, il y a quelque chose
2: qui... Elle n'est pas liquidée.
1: Non, mais quand je dis liquidée, c'est-à-dire dans... Rappelez-vous, à une époque, c'était presque caricatural, mais on avait des psychanalystes à la radio, partout. Là, aujourd'hui, c'est le sociologue. Mais il y a des livres anti-psychanalytiques pour dire que c'est fini, c'est pas une science, c'est rien. Mais en fait, oui, elle est vraiment dans ce rapport-là.
2: Mais c'est... en même temps, en quête de vérité. C'est-à-dire qu'elle s'engage totalement, mais elle ne lâche pas.
1: C'est-à-dire qu'en fait, elle-même se dédouble. Elle est l'amie, mais elle n'est pas dupe. Elle est l'amie, mais en même temps, elle est l'ennemie. Et je perds. Mais c'est pour ça qu'il y a des scènes, je ne veux pas en parler, mais ça se passe mal à un moment donné. Parce que, voilà.
3: Je voulais vous poser la question. Est-ce qu'on connaît la réaction de Speer, s'il en a eu une, au moment du procès Eichmann, et vis-à-vis de la chasse aux nazis?
1: Alors, lui, encore une fois, se veut du côté des chasseurs de nazis, des anti-nazis. En fait, il a purgé sa peine. Alors, il est encore en prison au moment du procès Eichmann et les nouvelles parvenaient de façon difficile parce qu'il était enfermé à Spandau, il y avait sept dirigeants du Reich et donc... pour des raisons politiques, on ne voulait pas les tenir au courant forcément. Mais quand il sort de prison, il devient véritablement une caution, un témoin pour les associations de recherche de nazis et notamment aussi contre les négationnistes. Donc lui, il est totalement de ce côté-là. Donc il est pour la chasse aux nazis, il est pour ça. Mais dans l'espèce, comment dire, de joie féroce qu'il manifeste à l'égard de ça et de volonté de véritablement... se mettre du côté de l'antinazisme, il y a quelque chose pour moi qui révèle une part véritablement nazie, de force vitale, de dire les vainqueurs c'est eux, et vous êtes de toute façon des ratés. Moi j'ai réussi à me métamorphoser du côté des vainqueurs. Vous voyez ? Moi je le perçois comme ça, c'est-à-dire véritablement il faut vaincre, il ne faut jamais s'arrêter. Quand on est pris la main dans le sac, il faut dire que c'est faux, on va vaincre de toute façon, je vais y arriver. Et il a ce talent, effectivement, de même bonifier son temps de prison. C'est quand même un homme qui va lire 5000 ouvrages. C'est un homme qui va faire un tour du monde imaginaire en prison. C'est-à-dire qu'il va convertir ses promenades dans la prison de Spandau. Il va calculer le périmètre de la prison. Il va dire, voilà, la première chose que je vais faire, je vais rejoindre ma femme à 600 km. Et puis, il se retrouve, il imagine des scènes en Chine. Et quand il sort de prison, il dit à son ami, je suis du côté de Guadalajara, je crois. Enfin, voilà, tu viendras me chercher là, j'aurai mon Panama, il fait chaud. Bon, oui, il faut quand même une sorte de force vitale pour dire, de toute façon, je ne vais pas subir cette chose-là.
0: Eh bien, écoutez, nous allons non pas nous en tenir là, parce que vous pouvez retrouver les livres de Jean-Noël, pardon, au Rengo. Ça y est, je vais y arriver. Je vous remercie beaucoup de votre attention et je remercie
1: Merci
0: Jean-Noël.
1: Beaucoup. Merci infiniment, vraiment. Merci. Merci beaucoup.

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0: Première phrase. Yves le Pestipon. Aujourd'hui, le pont Mirabeau de Guillaume Apollinaire.
1: Sous le pont Mirabeau coule la Seine. Ce constat s'énonce au premier vers du pont Mirabeau, poème publié par Apollinaire dans son recueil Alcool en 1913. Voilà qui ne paraît pas poétique. Pas de lyre, pas d'amour, pas de mort, pas de « oh », pas de « ah », pas d'image qui surprenne, fasse rêver ou trouble. Le pont Mirabeau en 1913 est un pont quasi neuf. Il a été inauguré en 1896 entre le 15e et le 16e arrondissement de Paris. À un de ses bouts, il y a le quai de Javel. C'est l'œuvre de l'ingénieur Paul Rabel. C'est le premier pont métallique en arc à culasse composé de deux ossatures symétriques qui, en s'arc-boutant, donne à la structure son équilibre. C'est du quasi neuf en métal. Guillaume Apollinaire aurait pu choisir mieux question poésie à Paris. Par exemple, le pont neuf, où sont les amants, ou bien le pont des arts. Victor Hugo ou Jean de La Fontaine n'ont pas rêvé sur le pont Mirabeau. Ronsard ne l'a pas traversé avec Mignonne pour voir si quelques roses étaient décloses de l'autre côté. Ni Monet, ni Delacroix, ni Watteau n'ont pu le représenter. Le pont Mirabeau est un pont sans tradition artistique avant Apollinaire. Il n'appartient pas au monde ancien dont le poète se dit « là ». Au tout début de son recueil « Alcool ». À la fin, je suis là de tout ce monde ancien. Le pont Mirabeau est encore plus jeune que la tour Eiffel. Son nom pourtant paraît plus ancien, non seulement parce que Mirabeau est un libertin de la fin du XVIIIe siècle, un personnage important des premiers temps de la Révolution française, mais aussi parce qu'on attend des mots anciens dans Mirabeau, comme « mire ». Qui est au Moyen-Âge un médecin, un apothicaire, toujours un peu sorcier, qui porte en lui apparemment le verbe « mirer », le miroir, le mirage. Si bien que Mirabeau semble dire « mire à beau »,« mire à beauté », et qu'on peut penser à la sorcière de Blanche-Neige qui se mire pour voir si elle est la plus belle dans ce miroir. L'association de « mire » et de « beau » produit tout un envol de songes. Le mot est beaucoup plus riche que le rappel qu'il fait du comte de Mirabeau, qui était d'ailleurs très laid, à cause de la vérole qui ne l'empêcha pas d'être un séducteur, et qui fut aussi un révolutionnaire, quelque peu traître à la Révolution, puisqu'il tenta de favoriser en sous-main le roi. Un personnage mouvant, donc, ce Mirabeau, et qui fait le lien entre des domaines divers. Le pont Mirabeau, par son nom, est une matière à rêve. Ce nom dit la beauté, mais il dit aussi le mire. Il dit l'histoire glorieuse de la Révolution, mais il dit aussi le trouble, le passage mobile entre les régimes, et il porte le rat, le rabot, voire le mirage. C'est un mot de l'entre-monde, c'est de ce point de vue, qui est un point d'écoute, un très beau nom de pont, puisque tout pont fait le passage entre deux rives, deux rêves, et porte sur lui, sous lui, toutes sortes de déchets, de rats, de débris de rabots. Tout pont est une métaphore, puisque la métaphore étymologiquement porte ailleurs, de l'autre côté. Tout pont porte de l'autre côté. Tout pont est un acte poétique, à moins tout poème ne soit fondamentalement un pont, avec tout ce qui se trouve mis dessous, du rat, de l'eau, du déchet de rabot, de l'inconnu mélancolique. Sous le pont Mirabeau coule la Seine. C'est bien sous le pont et non sur le pont que le poème installe l'attention. Sur le pont neuf, j'ai rencontré, c'est le début d'un fameux poème d'Aragon. Si par hasard, sur le pont des Arts, tu croises le vent, Marot, le vent Marot, prudence, prends garde à ton jupon, chante, Brassens. Sur le pont se font les rencontres, plus ou moins considérables, plus ou moins extraordinaires, tout ce qui fait la trame des romans. Mais Apollinaire invite à « sous le pont » et ne signale rien d'extraordinaire, aucune rencontre, rien que de l'évidence. Sous le pont Mirabeau coule la Seine. L'information qui est donnée là pourrait peut-être figurer dans le guide vert, le guide bleu ou le guide des ponts de Paris. Elle n'y figure d'ailleurs pas, tant son intérêt est faible. On ne va pas attirer l'attention du touriste, un minimum au courant, sur ce fait d'évidence. La Seine coule sous le pont Mirabeau. C'est une information de très faible intérêt que seul un géographe scrupuleux, voulant préciser que le pont Mirabeau n'est pas sur le canal Saint-Martin, pourrait vouloir donner. L'information eût été la même si Apollinaire avait écrit « La Seine coule sous le pont Mirabeau » ou bien « Sous le pont Mirabeau, la Seine coule ». Le sujet, le verbe et le complément circonstanciel de lieu dans cette phrase peuvent avoir plusieurs positions sans que le sens dit objectif soit modifié. L'information qui est donnée demeure et demeure d'un intérêt informatif toujours aussi médiocre. Les possibilités diverses de l'ordre des mots sont tenues, comme en réserve, absentes. Mais tout de même pas très loin, sensibles comme une autre rive que l'on apercevrait. On sent bien, lisant le vers d'Apollinaire, que son ordre est l'inverse de l'ordre le plus ordinaire des mots en français. Le vers va de la circonstance vers le sujet en passant par le verbe. Le verre remonte vers la Seine. On dirait qu'il remonte le sens. La Seine coule dans un sens, mais il semble remonter ce sens. Et l'on passe en pensée d'un sens à l'autre sens. C'est bien là un verre, ça tourne, et en revenant sur soi, cela fait sens et plaisir, autrement à l'infini. Seine, à la fin du verre, est mis en valeur, ou plutôt, pour mieux dire ou mal dire, est mis en scène. On dirait que ce n'est pas scène, la scène du théâtre ou de la foire qui est écrit. Mais scène, le fleuve. On le dira, on aura raison. C'est pas scène, mais scène. Mais la poésie invite à l'écoute des mots autant qu'à l'examen de leur écriture. Scène et scène, scène oui et scène c-e, se font signe en la langue. Coule alors, s'avère en deux sens. Ou bien le sens de l'écoulement qui est ici actualisé, ou bien le sens du naufrage, coule le bateau. Mais si j'entends par effraction, par transgression, ici coule comme le verbe du naufrage, la scène devient la scène où les comédiens jouent et s'inventent l'étrange image d'une scène qui coule sous le pont Mirabeau. On n'y comprend plus rien. Et sur cette scène sous le pont, que de choses possibles. D'autant plus qu'il n'y a pas de ponctuation à la fin de ce vers, ni des suivants, pas de ponctuation dans le poème, ni dans l'alcool. Et quand on passe au vers suivant, puis au suivant, on lit « Et nos amours, faut-il qu'ils m'en souviennent ? Sont-ce les amours qui coulent avec la Seine et en quel sens coulent ? Et alors pourquoi coule est-il visiblement au singulier ? Visiblement, mais pas à l'oreille. À l'oreille coule au pluriel et coule au singulier, c'est pareil. » Mais c'est cool au singulier sur la rage d'écriture. Faut-il alors penser que seule coule la Seine et qu'à nos amours est complètement antéposée de moi j'en souvienne ? Faut-il qu'ils m'en souviennent de mes amours ? Alors pourquoi cette conjonction de coordination, ce petit pont de deux lettres entre les deux vers et mes amours ? Et pourquoi cet archaïsme, ils m'en souviennent ? Alors qu'il est question du moderne pont Mirabeau, comment se fait le passage en si peu de mots entre cette vieille langue, ils m'en souviennent, et ce jeune pont Mirabeau ? Cela passe-t-il par le vieux mot mire ? Sous quel mire, à beau ? Et en quel sens cela, le sens de la Seine, Seine qui coule, coule ? Ou le sens du souvenir est-il celui de la Seine, sous le pont Mirabeau ? Tout passe en tout sens, sous le pont et sous le venir. Sous ? Non pas sûr, sous. Rien n'est sûr ici. De tout cela, Seine, Seine, Seine, sens, mes amours, faut-il qu'ils m'en souviennent ? La question, tellement profonde, jaillit de l'évidence infinie. Coule la Seine ? Faut-il qu'il m'en souvienne ? Faut-il qu'il m'en souvienne ? Lecteur, je ne sais, mes pensées songent. Sous le pont Mirabeau commence le poème.

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0: mon cher Fred, je vais te laisser. Ça fait 30 minutes que je parle maintenant, donc je vais te laisser la parole.
1: Mais t'aimes ça, parler.
0: Oh, parler. Hein, puisque tu vas nous parler de DVD et de films asiatiques.
1: Ah, plus exactement, taïwanais.
0: Voilà.
1: Parce qu'on taïwanais. Parle effectivement de beaucoup de films asiatiques dans cette émission. Essentiellement japonaise, hein, parfois un peu chinoise. Mais là, taïwanais, qui est un peu le vent en poupe, parce qu'il y a énormément de films qui ressortent ou qui sortent aussi en salle. Hein, notamment trois films qui vont bientôt sortir chez un petit distributeur contre-jour distribution. Je peux les citer, puisque à surveiller là où vous êtes, vous pourrez peut-être les voir. Ça s'appelle La Porte dédiée de Wang Tun en 2002, Hong Village de Long Yung Lim de 2019 et I'm Still Kind of a Dead Dreamer de Eva Y. Chen de 2025, donc des films inédits, rares. Et puis, on a Carlotta, qui a déjà sorti notamment un des cinéastes importants du cinéma taïwanais, qui était King Wu. Hein. On a beaucoup parlé ici, les films de Sabre. Et puis, on a eu, pendant les années 90, et encore tout récemment, les films de Hao Soo-sien, qui a effectivement une grande réputation, jusqu'en 2015 avec The Assassin. Et on a eu la chance d'une ressortie cette année, enfin l'année dernière plus exactement, d'un de ses premiers films, On était chez grand-père de 84. Voilà, et puis là, donc on a deux films qui sortent chez Carlotta, deux films, je pense, rares, jamais sortis. Le second, j'en parlerai après, mais je crois qu'il est sorti en salle, mais en catimini. Mais le premier, c'est un film des années 80, de 84, qui s'appelle Une femme qui crie de Tseng Chung Tsiang. Voilà, qui est un film assez âpre, qui est tiré d'un roman d'une autrice taïwanaise qui s'appelle Liang. Le film s'appelle donc Une femme qui crie, c'est aussi le nom de la femme du boucher, effectivement, je vais expliquer pourquoi, qui a eu un certain retentissement dans son pays et parce qu'il traite des violences faites aux femmes, et là, pour directement d'une femme, qui s'appelle Ashi, qui est jouée par Patricia, qui est une orpheline qui a vu sa mère se suicider sous ses yeux lors d'une séance, comment je pourrais dire ça, où elle se donnait pour de l'argent, puisque c'était une famille très pauvre. Et cette Ashi a ce traumatisme en tête et va être, à un moment donné, plus tard dans sa vie, vendue à un oncle qui est bouché dans un petit village de pêcheurs. Et elle va subir les coups de boutoir, les violences conjugales, la frustration d'un mari aussi, pour plein de raisons, qui décrit aussi une société taïwanaise. Enfin, on pourrait la comparer dans toutes les sociétés du monde, hein, ce rôle des hommes et du pouvoir dominateur violent que représente la gente masculine. Et on va suivre le destin très noir, très tragique de cette Ashi. Et voilà, c'est un film qui est assez cru, assez très sombre, très noir, hein, mais très frontal, mais qui laisse beaucoup de place à la suggestion, puisque on entend des cris, on entend des coups, mais on ne voit pas de manière frontale ou que l'on plaisante ces violences-là, mais elles sont bien là. On a aussi un regard très, comment dirais-je, très précis aussi de cette société taïwanaise. Il faut savoir que le film est fait en 84. On est sous la loi martiale, c'est une dictature, hein, la Taïwan, jusqu'en, je crois, 87, si je dis pas des yeux, où petit à petit, le pays va se démocratiser. Et il y a un regard assez aussi sur la pauvreté, puisque, comme je disais, on est dans un village de pêcheurs. Donc, il y a aussi déjà un clivage social. Enfin, il y a une dichotomie entre les bouchers, les pêcheurs, qui n'ont pas le même niveau social. D'ailleurs, ce boucher a plutôt un train de vie supposé, puisque quand on voit le film, on a l'impression qu'ils vivent dans une petite bicoque, mais un peu à l'écart des pêcheurs. Et un niveau de vie peut-être un peu plus supérieur. Et les pêcheurs, pour le coup, tentent de survivre, on va dire ça comme ça. Donc, il y a vraiment des laissés pour compte dans ce pays. Et il y a beaucoup aussi de rumeurs, de superstitions dans ce village, notamment quand Ashi est sans doute enceinte, mais il ne faut pas qu'elle tombe enceinte tel mois de juillet, par exemple, je crois que c'est ça, parce que ça portera malheur. Enfin, il y a beaucoup, beaucoup de superstitions dans ces communautés-là. Beaucoup de jalousie, notamment même entre femmes, on entend, parce qu'à un moment donné, on entend Ashi crier, pensant qu'elle prend du plaisir avec son mari, et les femmes du village sont un peu jalouses d'elle, médisolent, la méprisent, voilà, il y a beaucoup de condescendance, et en fait, il y a une espèce de reproductivité de certains schémas sociétaux, et aussi de la violence faite aux femmes. Voilà, donc c'est un film pour dire, dans les années 80, alors aujourd'hui, on a beaucoup de films qui traitent des violences masculines, du harcèlement et tout ça. On voit que c'est un sujet qui n'est pas nouveau et qui avait été, à travers ce film-là, déjà montré, qui en fait un film assez, donc, comme je disais, noir, très brutal. Je crois que c'est un des rares films de ce réalisateur-là. Je crois qu'il a fait un autre film qui est inédit. Et puis après, il a arrêté le cinéma. Il fait partie de cette nouvelle vague avec Aos Ossian, hein, qui a débuté dans les années 80, qui lui continuera à travailler. Et encore, voilà, 2015, c'est son dernier film, Aos Ossian. Mais en tout cas, c'est une découverte. Là, c'est un film... Il faut s'accrocher pour ceux qui ont du mal avec ce genre de film, et surtout ce personnage féminin qui crie, mais qui crie intérieurement, puisque c'est vrai, jusqu'au final, cette femme-là, on l'entendra très peu parler. Et puis un très beau plan à la fin où une petite fille s'approche de la maison du pêcheur, qui regarde de l'intérieur, et ça va s'arrêter sur ça. Et on peut se poser la question, quel sera l'avenir de cette petite fille ? Donc voilà, donc c'est un film très ouvert aussi, tragique, sombre, mais je dirais plaisant, c'est pas le terme, mais en tout cas un film très passionnant, très intéressant. Le second film, alors là il est de 92, c'est Dust of Angel de Xu Xiaoming, qui est de la nouvelle génération aussi, qui a commencé, qui a fait un autre film qui s'appelle Heartbreak Island, qui est sorti en 95. Et après pareil, il arrêtera le cinéma, mais je crois que d'après le bonus de Jean-Michel Frodon, il donne des cours dans une académie de cinéma en Chine. Et Xu Xiaoming, en fait, fait ce film un peu par défaut. C'est-à-dire que c'était Aos Ossian qui devait le tourner. Et en fait, il lui a proposé de le faire, ce qu'il va faire, ce qu'il va tourner. Et Aos Ossian sera producteur exécutif. Aos Ossian sera aussi dans le film à travers une chanson, parce que Aos Ossian a été chanteur aussi. Donc, on entend une chanson chantée par Aos Ossian dans le film. Et je dirais qu'aussi, on retrouve un peu Aos Ossian si on connaît sa filmographie, si on a vu Goodbye, Good Man, Good Woman, des choses comme ça. Un peu le style, l'esthétique d'Aos Ossian. Et Dust of Angel, ça raconte... Alors là, on est en 92, donc là, on est 10 ans plus tard que le film que j'ai cité tout à l'heure. On va suivre deux jeunes adolescents, Doha et Guo, qui sont un peu des jeunes délinquants en perte de repères. Hein. L'un, Doha, a un père qui est très très âgé. Sa mère, elle est partie aux États-Unis. D'ailleurs, elle tente de le faire venir aux États-Unis et son père est un peu perdu. D'autant plus que, c'est ce que raconte Dao en voix off, c'est que son père a été arnaqué par des malfrats pour une histoire immobilière et il doit de l'argent. Donc, c'est quelqu'un qui a peur de ce monde-là et son père n'a pas de rapport avec son fils. Et Guo, il est orphelin. Il est élevé par une tante et un beau-frère qui est policier, qui tente de le ramener dans le droit chemin. Mais ces deux jeunes vont petit à petit sombrer à la fois dans le sniffage, dans la méthamphétamine et puis dans la violence urbaine, tentant d'exister à travers ce monde-là, notamment aussi à travers un personnage qui s'appelle Jay, qui est un truand, qui protège un peu aussi la famille, parce qu'il y a une côté famille aussi dans ce monde-là. Et le film décrit cette perdition de cette jeunesse qui tente avec beaucoup d'énergie de trouver sa place et des repères. Hein. On sent bien qu'il y a un mal-être, notamment Doha qui raconte en voix aussi son ami Guo, qui a tenu un journal, et on entend un moment en voix off le cœur de ce journal intime, et on sent à travers les mots de Guo quelqu'un qui un peu désespéré, qui tente de s'accrocher pour exister, en passe par la violence, notamment quand ils attrapent des flingues, ils sont comme des gamins, comme quand ils vont à la fête foraine tirer des pistolets avec des petits plombs. Voilà, il y a d'exister à travers ce monde-là, et Xuxian les regarde, les juge jamais, il montre ce monde-là, alors à la fois très nocturne. Soit on se retrouve dans des maisons avec très peu d'éclairage ou dans des clubs, des boîtes de nuit, que ce soit dans la ville que c'est Peikang. Parfois, ils vont aller à Taipei, dans la capitale. Il y a des plans aussi nocturnes ou de jour dans des terrains vagues, complètement abandonnés. On sait vraiment la solitude et le désespoir, le désenchantement de ces sociétés, de ces jeunes qui ne savent pas où aller. Et le réalisateur filme ça de manière très simple. Beaucoup de plans-séquences fixe, très peu de mouvements de caméra. Il y a aussi beaucoup de plans d'intérieur. Et c'est pour ça que je faisais la comparaison avec Aos Ossian, avec très peu d'éclairage, avec des cadres dans le cadre, des couloirs comme ça. Il y a beaucoup de scènes de couloirs et où on a des pas de porte qui créent un nouveau cadre. Et il se passe beaucoup de choses dans ce cadre. Et voilà, c'est un film très désenchanté, très mélancolique, avec une musique aussi taïwanaise, comme je disais, de Hao Soo-sien. Il y a aussi un compositeur qui a fait beaucoup de films aussi, je crois, avec Hao Soo-sien, qui s'appelle Lee Jiang, qui est à la fois un rocker, un chanteur de variété. On entend beaucoup, beaucoup de morceaux, d'ailleurs, dans le film, qui donne aussi une idée de ce qu'était Taïwan à cette époque-là, dans les années 90. Voilà, donc c'est un film, je trouve, assez fort, assez beau aussi visuellement. Très désespéré, encore une fois. Ces deux films qui ont peu de, je dirais, d'ouverture sur l'avenir pour ces personnages, notamment Doha, on ne saura pas ce qu'il va devenir. On peut l'imaginer, peut-être qu'il est parti aux États-Unis ou il va finir ses jours comme son amigo dans un terrain vague, on ne sait pas. Donc voilà, et ça me fait penser à un autre film aussi, qui est, je crois, de 4-5 ans après, de Fruit Chang, qui s'appelle Le Made in Hong Kong, qui racontait à Hong Kong aussi cette jeunesse un peu perdue. Je trouve des similitudes.
0: Il y avait L'Enfer des Armes aussi, de Tuark.
1: Tuark, encore autre chose. Mmh. Et c'est vrai que les années 90, il y a eu ça. Il y a les films aussi de l'autre taïwanais, je n'ai pas cité tout à l'heure, qui s'appelle Tsai Mi-liang. Mmh. Par exemple, son premier film, Les Rebelles du Dieu Néon, d'ailleurs, qui ressortent là avec 4 autres films de Tsai Mi-liang. Autre cinéaste majeur des années 98, qui continue. Alors, des films beaucoup plus abstraits, beaucoup plus arty qu'il ne l'a fait au début. Hein. D'ailleurs, Hao Soo-sien, je trouve aussi, a petit à petit dérivé vers des choses, pour moi, beaucoup moins intense et plus hermétique. Mais voilà, donc ce Dust of Angel de 92 de Hao Xiaoming est une vraie découverte. Et alors merci Carlotta là, de sortir ces deux films taïwanais. Et comme je disais, il y aura d'autres films qui vont sortir en salle notamment, donc à surveiller. Et franchement, vraiment des belles découvertes.
0: Merci beaucoup Frédéric. Crier.

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1: Bonjour à tous et bonjour à toutes. Voici le programme des rencontres littéraires qui nous attendent cette semaine à la librairie Ombre Blanche en partenariat avec Radio Radio. Rendez-vous le mardi 22 septembre à partir de 18h pour une rencontre avec le maître de conférence en histoire contemporaine au département d'études russes de l'INALCO, Laurent Koumel. Laurent Koumel viendra présenter l'œuvre qu'il a co-écrit avec Tatiana Kaspersky, à savoir Tchernobyl, la mémoire atomisée, par aux éditions Lattès. Ce débat sera animé par une autre professeure d'histoire en la personne de Natacha Laurent. Rendez-vous le lendemain, le 23 septembre, le mercredi 23 septembre à partir de 18h, pour une rencontre avec l'auteur Colin Niel qui viendra présenter son dernier roman, Le Septième Siffleur, paru aux éditions du Seuil. Sciences sociales au menu le lendemain, le 24 septembre à 18h, pour une rencontre co-organisé par Sciences Po Toulouse, rencontre avec le sociologue Bernard Lahire à l'occasion de la parution de « Pourquoi comprenons-nous le monde ?» aux éditions La Découverte. Vendredi 25 septembre, Histoire et politique, une rencontre avec le directeur de recherche à l'IRIS et spécialiste de la géopolitique de la Russie, Lucas Aubin. Il viendra présenter « Le sexe de Poutine, genre, pouvoir et contre-culture en Russie » paru aux éditions textuelles. Deux rencontres nous attendent enfin pour finir la semaine le samedi 26 septembre. Rendez-vous à 15h avec l'excellent poète sonore Charles Penquin qui viendra présenter son dernier livre « L'écriventure » paru aux éditions POL. Et enfin, la semaine se conclura à 17h, toujours le 26 septembre, pour une rencontre littérature et poésie, toujours avec Guillaume Cyr, à l'occasion de la parution de « Chante méchante » paru aux éditions Kalman-Lévy. Toutes ces rencontres sont à vivre à la librairie Ombre Blanche, dans son antenne exposition et conférences, rue Mirepoix. Si vous ne pouvez pas vous y rendre, ce qui serait dommage, ces conférences sont gratuites, c'est l'occasion de rencontrer les auteurs ou les autrices qu'on admire et de leur poser des questions, dans toujours un temps prévu pour les questions au public. Si vous ne pouvez pas vous rendre à ces conférences, disais-je, eh bien, elles peuvent se rendre à vous par la page podcast de la librairie Ombre Blanche ou bien sûr à l'antenne de Radio Radio du lundi au vendredi à partir de 13h30. Je vous souhaite à tous et à toutes une très belle semaine en lecture et en rencontre.
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0: 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Bonjour à toutes, bonjour à tous. Nous vous proposons d'écouter dans un instant la romancière Lydie Salvert lors de sa venue à la librairie Ombre Blanche samedi 4 octobre 2025 à l'occasion de la parution de son nouveau livre Autoportrait à l'encre noire aux éditions Robert Laffont. Dans cet autoportrait décapant et clairvoyant, Lydie Salvert interroge son goût de la solitude et les racines de son allergie au bavardage en société. Elle y cherche sa vérité, l'enfance éprouvée, l'expérience de l'exil, ses études en psychiatrie, son penchant pour l'humour canaille, comme réponse au désespoir. Car Autoportrait à l'encre noire se révèle comme une déclaration d'amour à la littérature. La rencontre était menée par Jean-Antoine Loiseau.
1: Eh bien, bonjour à toutes et à tous, bienvenue, très heureux que vous soyez venus nombreux et nombreux pour rencontrer à nouveau Lydie Salvert. Nous étions ici même, Lydie, pour depuis toujours, nous aimons les dimanches, c'était il y a 2 ans, votre tout précédent livre. Et aujourd'hui, encore une fois, c'est un coup de cœur pour moi, je trouve, Autoportrait à l'encre noire.
2: Je l'ai payé grassement.
1: Vous m'avez payé grassement, oui, on se connaît depuis très longtemps. C'est vrai qu'on avait parlé de Rêver debout ici, on avait évoqué également Tout homme est une nuit, enfin on l'avait plusieurs fois. Et là, Autoportrait à l'encre noire, donc chez Robert Laffont, dans cette très belle collection Pavillon, l'exercice de l'autoportrait pour vous, un autoportrait très clairvoyant, on pourrait dire, où la littérature, finalement, si je vous ai bien lu, paraît un peu comme le seul pays qui compte, la littérature et la langue, en général, les langues, devrais-je dire, on va y venir. Sensibilité, générosité également caractérisent ce livre, l'humour qui ne manque pas, évidemment, comme souvent chez vous. Si je puis me permettre, Lydie, je vais lire le début de ce très beau texte. Allez. Ça nous donnera comme ça une idée d'entrée de jeu. On saura où on va, si je puis dire. Avec une citation de Montaigne sur la physionomie, une citation en épigraphe du livre. « Notre monde n'est formé qu'à l'ostentation. Les hommes ne s'enflent que devant et se conduisent par bons comme les ballons. » On aura sûrement l'occasion d'y revenir. Voici donc la présentation, c'est le premier chapitre du livre « Autoportrait à l'encre noire » de Lydie Salvert. « J'ai vieilli, j'ai mochi, j'ai le cheveu rare, les chairs flasques, le visage là. Mais voilà que je commence par décrire les outrages du temps plutôt que d'attaquer classiquement ma biographie par le début. Je veux dire par ma naissance et par mon nom tel qu'il figure sur mes papiers. Nom Arjona, peut-être d'origine arabe, qui est aussi celui d'un village andalou proche de Jaén, où mon père naquit. Un patronyme que j'exècre et que j'ai échangé, dès que j'ai pu, avec celui du premier venu épousé, Salvert.
2: J'ai honte.
1: Salvert a fait l'affaire, un nom bien français, qui a mis sur le champ l'Espagne à la porte. Mais l'Espagne en moi s'est déplacée avec le temps, et à trouver d'autres refuges dans l'écriture notamment, ce dont je parlerai le moment venu. Prénom Lydie, Lydia en espagnol, qui signifie lutte et victoire, parce que j'ai vu le jour en 1946. Un bel avenir en perspective, si j'en crois un certain Tristram Shandy, lequel était persuadé que les noms de baptême décidaient d'une vie. La mienne n'a pourtant pas débuté sous les meilleurs auspices, puisque se penchèrent sur mon berceau les deux visages du couple le plus désassorti de la terre. Date de naissance officielle, 15 mars 1946, à Hautainville, dans le Loir-et-Cher. Plus tard, lorsque je me prendrai pour une écrivaine, il m'arrivera de déclarer par coquetterie être né entre les pages d'un livre. Aujourd'hui, je me demande sérieusement, quand suis-je né à moi-même ? Est-ce le jour où j'ai décidé de faire de ma honte un objet d'écriture ? J'avais alors une 40aine d'années. Qu'en est-on à soi-même ? Le sait-on ? Peut-on mourir sans être né à soi ? Nationalité française, quand je lis Pascal ? Espagnol, quand je lis Cervantes ? Apatride, souvent. Profession préférée, torpilleuse de tristesse. Nom du père, Andrés Arona Ramírez. Nom de la mère, Montserrat Monclus Vaquet. Leur idylle commence en février 1939. Cadre de rêve, le camp de concentration d'Argelès-sur-Mer, où ma mère vient d'arriver rompue de fatigue et blanche de la poussière des routes, après des jours et des jours de marche sous les bombes pour atteindre la frontière française. Avec 500 000 autres Espagnols, elle a fui son pays pour échapper à la répression du caudillo, nommé chef de gang par l'insondable volonté de Dieu et d'une troupe de canailles qui fusillent, exilent ou emprisonnent tous ceux qui ne se prosternent pas devant leur généralissime. Mon père, belle gueule, famille bourgeoise, 10 ans de plus que ma mère, tombeur invétéré, engagé volontaire dans les troupes du général communiste Lister qui encadre la cohorte des migrants. Il baise l'innocente dans le camp et l'engrosse. Puis les deux sont transférés dans le camp d'internement de Mozac, en Dordogne, où naît ma sœur Marie. De là, il... Mais alors que je m'apprêtais à développer l'histoire sombre du couple parental, un souvenir brusquement s'est imposé à moi et m'a stoppé net dans mon élan. Que le lecteur me pardonne cette aposiopèse. J'aime parfois parer ma prose de termes rares qui sont à la phrase ce que les bijoux sont aux doigts d'une main. Voilà. Et ça, c'est donc la présentation de ce livre, donc Autoportrait à l'encre noire. Alors, c'est vrai, question d'entrée de jeu, Lydie, j'ai été étonné, faire votre autoportrait, vous le dites vous-même, que vous critiquez pas mal. Du reste, le jeu, vous parlez de Gada, Carlo Emilio Gada, vos écrivains préférés, qui dit le jeu, c'est pire que tout. Qu'est-ce qui a fait que vous vous êtes lancé dans la...
2: D'abord, une déclaration. Je suis très heureuse d'être à Toulouse et de rencontrer les Toulousains. Et la librairie Ombre Blanche, qui est ma librairie préférée, vraiment, je le dis fort. Alors, pourquoi je me suis jetée dans l'autoportrait? Peut-être je trace le contexte. Je venais d'apprendre que mon éditeur, depuis des années, mon attaché de presse, depuis des années, quittait le navire. Et j'étais dans une période un peu de chagrin. Et j'ai plusieurs propositions, dont celle de Robert Laffont, d'écrire un autoportrait. Je me dis, pourquoi pas? C'est peut-être une occasion qui t'est offerte de te parcourir, de te connaître, de mieux t'appartenir, d'aller explorer les régions de soi que j'ai évitées jusqu'ici, d'éprouver mes limites. Bref, je trouve mille raisons pour commencer ce texte, sauf que me reviennent immédiatement les réserves des uns et des autres à propos de l'autoportrait, celui de Pascal qui disait que le moi était haïssable, et que c'était une maladie de l'esprit qui nous amenait à nous préférer au reste de l'univers, je me demande bien pourquoi. Arthur Rimbaud qui avait dit « Je est un autre », dont « Je est à jamais inconnaissable », etc. Et puis il y avait aussi ma détestation, du moins ma réserve, devant ce que Stendhal appelait l'abomination égotique, c'est-à-dire cette manie qui est plus vivante que jamais, de s'exhiber sur les réseaux et de parader et de faire montre de son intimité, etc., etc., qui vraiment me déplaise. Mais au moment où je commençais à douter au point de stopper l'écriture, je suis tombée sur une lettre de ma mère que je cite et je me suis dit, après tout, ça pourrait être l'occasion de parler de ma mère, de parler des gens qui ont compté dans ma vie, de parler des lectures qui m'ont formé, de parler des expériences qui ont été les miennes, etc. Et je me suis lancée. Voilà.
1: On sent bien dans le livre ce questionnement régulier sur finalement le piège, il est peut-être en effet de est-ce que je vais, est-ce que je vais pas manger olivier, est-ce que je vais pas avoir.
2: Ça.
1: Et ça, on sent bien que ça irrigue le questionnement, irrigue tout le livre.
2: Bien sûr. Et c'est vrai que c'était un risque d'être accusé d'ostentation, comme le dit si bien Montaigne dans l'exergue que j'ai donné. Bien sûr, c'était un risque, mais on s'est déjà rencontrés, donc j'ai peur un peu que tu m'entendes répéter les mêmes choses.
1: Pourquoi c'est pas...
2: Mais je crois que c'est important.
1: C'est une réalité.
2: Au moment de me lancer dans l'écriture, je relis L'âge d'homme de Michel Léris, qui est une manière d'autoportrait, dans lequel il écrit une préface qui s'appelle De la littérature considérée comme une tauromachie, et où il dit que si un écrit n'est pas risqué, s'il n'est pas dangereux pour celui qui l'écrit, il ne vaut rien. Ce ne sont, dit-il, que grâces vaines de ballerines. Donc il y avait un risque vraiment à écrire un autoportrait, et je crois que c'est ça au fond qui m'a séduit, qu'il y ait en tout cas une part de risque, pas de risque mortel, hein, on n'est pas des toréadors, mais quand même.
1: Vous écrivez « Ces exhibitionnistes à la gomme ignoraient-ils donc que les êtres les plus fascinants étaient précisément ceux-là qui révélaient le moins leurs secrets ?»
2: C'est vrai.
1: « Ne connaissaient-ils pas la sage recommandation d'Épicure ? Cache ta vie. » Donc ça remonte à loin quand même. Hein, on peut
2: remonter. C'est vrai. Donc il y avait plein de choses qui rendaient l'exercice effectivement risqué. Et notamment celui de l'exhibition plus ou moins obscène de l'exercice. Mais il y avait aussi, et ça, ça a été important, je vous dis, tout ce qui a plaidé pour et plaidé contre, il y avait cette phrase de Montaigne, je crois que je te l'ai dite la dernière fois, « Tout homme porte en lui la forme entière de l'humaine condition. » Ça veut dire que si tu te connais bien, tu connais les autres. Si tu dis tes faiblesses, tes obsessions et tes forces, tu dis aussi d'une certaine manière celles des autres. Bon, c'était un peu un alibi, mais... ça a compté, je crois, aussi.
1: Le connais-toi toi-même de Socrate,
2: oui, voilà.
1: Finalement, c'est vrai.
2: Oui.
1: Et puis Montaigne qui est...
2: Connais-toi toi-même, qui est la maxime qui est inscrite au fronton du temple de Delphes et qui a été reprise à peu près par la plupart des philosophes de l'Antiquité. Connais-toi toi-même pour mieux t'appartenir, pour être souverain de toi. Et ça, c'est très important, de s'appartenir et de ne pas laisser être construit par les autres et le regard des autres, etc.
1: C'est la raison pour laquelle il y a cette citation de Montaigne aussi,
2: oui,
1: qui est, j'imagine, un écrivain qui, pour vous, avec Pascal,
2: oui.
1: Cervantes, un de vos
2: oui,
1: maîtres, si je puis
2: sûr,
1: dire,
2: aussi,
1: à penser oui. et à écrire, peut-être, je ne
2: oui,
1: sais pas si on peut
2: sûr,
1: dire ça.
2: Bien sûr, Montaigne, dont tout le monde dit que ses essais ne sont rien d'autre qu'un autoportrait. Et Pascal va jusqu'à faire le reproche à Montaigne du sot projet qu'il a eu de se peindre. Pascal qui avait tellement horreur de l'exhibition, mais il n'y a rien de complaisant chez Montaigne, c'est ça qui est beau, rien de m'as-tu vu, rien de fait pour séduire ou plaire les autres. Il passe avec lui-même, je pense, une sorte de contrat de vérité, et il s'oblige à dire ce qui est difficile à dire, ce que j'ai essayé de faire parfois, c'est-à-dire d'avouer des choses un peu difficile, d'être d'une sincérité excessive, disait Marina Tsvetaeva. Donc je me suis forcée par exemple à dire qu'il m'était arrivé de commettre des petits larcins. Et d'autres choses, comme une espèce de contrat passé avec moi-même pour m'obliger à une forme de... Puisque un des premiers autoportraits, ce sont les confessions de Saint-Augustin. Hein. Et c'est vrai que la littérature est parsemée d'auteurs qui se disent... Bien sûr.
1: Il y a eu Rousseau aussi.
2: Rousseau, bien sûr, les
1: Chateaubriand, bon, ça c'est un peu.
2: Chateaubriand,
1: également, qui est un grand.
2: Les Mémoires d'Outre-Tombe. Et lui, il dit : je veux donner de moi une image convenable. Alors c'est embêtant. parce que forcément, tu triches. Non, mais surtout, il y a eu les peintres qui ont fait des autoportraits d'eux, mais avec un regard d'une acuité et presque d'une cruauté. Chez Rembrandt, les autoportraits de la vieillesse, où il se montre décati, ridé, etc. Presque tous les peintres ont fait leur autoportrait. Toulouse-Lautrec, sans pitié, il se montre nain. L'autoportrait commence à peu près chez les peintres à la Renaissance, parce que l'usage du miroir se démocratise, j'ai lu ça, et le statut d'artiste commence à être valorisé. Et donc les artistes vont... s'évertuer à faire leur autoportrait et toute la peinture est scandée d'autoportraits des uns et des autres, de Picasso en passant par Frida Kahlo, etc. Et c'est un peu plus rare chez les écrivains, je ne sais pas pourquoi, ouais. C'est un peu plus mal vu peut-être.
1: Très intéressant dans ce livre, c'est que vous vous interrogez aussi sur votre propre œuvre, au passage, sur vos écrits, La puissance des mouches notamment, au passage. Bon, parce que vous dites finalement quelle différence il y a. Est-ce que je ne me peins pas en creux moi-même dans mes romans, dans mon œuvre de fiction ?
2: Mais je vais même jusqu'à dire que peut-être tous les écrits sont des autoportraits déguisés. Proust, par exemple, bien sûr, il part de Madame Verdurin, mais c'est sa vie en sous-sol. Et même pas en sous-sol, parfois c'est son expérience même. Et je me demande si on ne peut pas le dire, je ne sais pas, on discutera ensemble à la fin, mais si on ne peut pas le dire de presque tous les écrivains, quels que soient les personnages fictionnels qu'ils décrivent. Et d'ailleurs, pour ce qui est de moi, je me rends compte, par exemple, je crois écrire des personnages fictionnels, et je finis par comprendre que la figure mauvaise du père revient sans cesse, jusqu'à ce que je comprenne que la figure fictionnelle du père, elle n'est pas fictionnelle, c'est celle de mon père. Vous voyez ? Et on a l'impression que la fiction déguise, mais elle déguise mal, me semble, parfois.
1: J'allais partir sur la structure du livre, mais comme vous venez de parler du père, Lydie, évidemment, ça ouvre une voie. C'est vrai que c'est un livre dans lequel vous évoquez beaucoup votre mère. Hein. C'est quand vous dites à un moment donné dans le livre, si j'ai une image, c'est vraiment l'image du visage de ma mère qui me reste. Voilà, on sent que c'était une déclaration. Vous aviez écrit « Pas pleurer », qui a eu le prix Goncourt en 2014 hein, sur votre mère. Mais vous y revenez, et là, il y a la figure du père aussi. J'ai lu un peu ce livre comme une sorte de tentative, si je puis dire. Je ne sais pas si le mot est...
2: Mais oui,
1: tentative de compréhension de votre père qui, si on vous lit bien, a été en effet quelqu'un de violent. Et donc il y a une espèce de tentative de compréhension peut-être par ce livre.
2: Oui, pour ceux qui ne connaissent pas du tout mon histoire, donc, je suis née d'un père né dans une grande famille bourgeoise qui est le seul de sa famille à s'engager du côté républicain contre Franco en 1936. Au final, la guerre est perdue. Il est réfugié politique en France en 1939. Et lui, qui était un seigneurite, un dandy, enfin, un jeune homme oisif, relativement héritier, se retrouve manœuvre, puis maçon, habitant dans des lieux peu reluisants, vous voyez, avec le sentiment qu'il est déconsidéré, qu'il est déchu. Et c'est vrai que dans l'enfance, cet homme revient de son chantier le soir et il est colérique, il est amer, il nous engueule. Et mes sœurs et moi, on dit, on le déteste, il est méchant, notre père est méchant, etc. Et ça va rester une sorte de figure confortable comme ça du père méchant, sans que ni moi ni mes deux sœurs ne nous demandions pourquoi, qu'est-ce qui s'est passé. Et à l'occasion, je suis invitée au festival de flamenco de Mont-de-Marsan l'année dernière. Et il m'arrive ceci, j'écoute le premier tablao, tablao de flamenco, et je me mets à sangloter, mais comme ça m'arrive vraiment très rarement. Et je vais passer quelques jours à me dire, mais qu'est-ce qui t'est arrivé? Mais qu'est-ce qui se passe? Et je crois que je vais finir par comprendre que je vais comprendre, comme dans la Madeleine de Proust, que mon père, le flamenco, il en avait fait le deuil, comme il avait fait le deuil de son pays, de sa langue, de sa famille, de tout ce qui importait pour lui, et que ce deuil était inconsolable, et que peut-être sa méchanceté était l'autre nom de sa mélancolie, de ce deuil impossible. Alors je ne dis pas que je l'excuse pour autant, mais j'ai compris en tout cas quelque chose de rancœur qu'il avait, de choses douloureuses, que j'ai bien, à tort ou à raison, compris comme une des conséquences de l'exil.
1: Vous écrivez, je compris en un instant que ces vitupérations, ces aigreurs, ces colères n'étaient qu'une protestation contre la porqueria de vie qu'il menait. Je compris qu'elles étaient la conséquence d'une solitude infinie. Je compris que sa méchanceté était, comme l'avait dit Montaigne, l'autre nom de son chagrin. L'excusais-je pour autant ? Je n'en suis pas certaine.
2: Ça a été vraiment un moment bouleversant parce que je crois que j'aurais pu mourir avec cette image du père méchant. On s'était construite avec ça, mes sœurs et moi, et je ne suis pas sûre que s'il n'y avait pas eu cet incident, j'aurais été capable de re-questionner la figure paternelle. Et je me dis qu'on est peut-être tous comme ça, on vit avec des parents qu'on ignore, qu'on croit connaître parce qu'on a partagé une intimité avec eux et dont on ignore souvent les blessures, les vertus, ou pas, hein. je ne dis pas que c'est général, mais en tout cas, on vit à côté de parents qu'on exècre ou qu'on adore ou avec lesquels on est indifférent ou pas, sans vraiment chercher à les connaître. Vous me direz.
1: Est-ce que cet événement, justement, de ce festival de flamenco à Mont-de-Marsan, vous écrivez, c'est en juillet dernier?
2: Oui, c'était l'année dernière.
1: Et le livre était déjà...
2: Non, j'étais en travail d'écriture.
1: Est-ce que du coup, ça a... C'est une question qui me vient comme ça. Est-ce que ça a donné une autre orientation au livre ?
2: Mais sans doute. Presque sûr de ça. Oui. Et d'ailleurs, c'est au fond le passage du livre que je préfère. Ce qui se passa cette semaine-là, à Mont-de-Marsan, fut comme une révélation, pardon pour la grande éloquence, mais aucun autre mot ne me vient. Le flamenco m'avait, par sa douleur et par sa force, dessillé les yeux, la mémoire et le cœur. Le flamenco m'avait amené à reconsidérer la légende familiale, me livrant une autre version, une autre interprétation des choses, une autre lecture. Le flamenco avait désarmé mes défenses et toutes les parades visant à me protéger des sujets douloureux. Le flamenco m'avait en quelque sorte rendu à mon père que je m'étais obstinée à méconnaître. Le flamenco m'avait rendu à la conscience des douleurs de l'expatriation. Le flamenco m'avait rendu à la conscience de l'Espagne que mon père portait en lui. Le flamenco avait été cette flèche qui, traversant l'épaisseur des murs aveugles et sourds, m'atteignit en plein cœur des décennies après en m'emplissant de larmes. Et je saute un extrait, je compris en un instant que ces vitupérations, ces aigreurs, ces colères n'étaient qu'une protestation contre la porqueria, la saloperie de vie qu'il menait. Je compris qu'elles étaient la conséquence d'une solitude infinie. Je compris que sa méchanceté, Jean Béguet, était, comme l'avait dit Montaigne, l'autre nom de son chagrin.
1: Pourquoi le rebondissement, peut-être, alors ? Après, on va l'oublier.
2: Oui, peut-être, peut-être. Donc, il faut que je vous dise que j'ai une voisine.
1: Alban,
2: dans le livre, et je dis son nom parce que personne ici ne la connaîtra jamais, Sandrine dans la vie, qui est ma voisine adorée, vraiment ma voisine adorée. C'est une personne d'une générosité, d'une joie, elle est solaire. Dans la vie, elle est chauffeuse de poids lourds, figurez-vous. Elle a des biscottos comme ça. Elle est costaud, elle soulèverait des montagnes. Et on s'adore, sauf qu'il est impossible de parler de littérature avec elle parce qu'elle est fan de New Romance que j'exècre. Et donc, j'ai faim dans le livre, et ça me donnait une construction, de suivre la Bible de la New Romance. Je ne sais pas si quelques-uns d'entre vous osent dire qu'ils lisent des New Romance après ce que je viens de dire. Mais il y a une Bible. C'est-à-dire, il faut une histoire d'amour à tout casser. D'une femme, en général, en position sociale faible, et d'un monsieur puissant, c'est mieux. Avec des scènes d'amour calientes, mais vraiment, ça c'est très très important. Et avec un méchant qui s'interpose, mais à la fin, l'amour triomphe. Donc j'ai essayé de suivre à ma manière cette Bible de la New Romance. Donc il y a le méchant, évidemment, c'est mon père. Il y a le rebondissement dont je viens de parler. Il y a les expériences qui font du bien. Et il y a le final délicieux de la... Voilà.
1: Mais finalement, vous vous êtes... ça vous a donné la structure.
2: Ah, mais j'ai obéi. Oui. J'ai obéi à Sandrine, à Alban.
1: Parce qu'au début, quand même, c'est pas évident. Alors ça donne des dialogues, évidemment, très percutants.
2: Oui, on se fâche.
1: Savoureux.
2: On se fâche parce que elle me dit, si tu écrivais de la New Romance, tu serais peut-être un peu plus connu, excuse-moi. Ce genre de choses où il serait temps que tu te mettes... à l'air du temps, parce que je ne le suis pas, etc. Et donc j'essaie de la convaincre, évidemment, que c'est moi qui détiens la vérité. Et en fait, je dis que ni l'une ni l'autre ne détiennent la vérité, qu'il n'y a pas de maître de la vérité en littérature, que chacun juge à son goût et chacun y trouve ce qu'il cherche ou pas, etc. etc. Et on finit réconciliés. C'était important. Non, mais on n'a jamais été fâchés. Elle m'a envoyé une photo aujourd'hui. Je vous dis tout d'Alban, de la fausse Alban.
1: Quant au jour où je me lève, l'humeur mauvaise et l'âme malveillante, on est page 19, c'est au tout début du livre, ce sont généralement les jours qui succèdent à des nuits sans sommeil. Je n'y vais pas avec le dos de la cuillère. Je déclare haut et fort que ces livres ne sont que de la merde en barre. Et je conçois à le dire une sombre satisfaction. Après quoi ? J'argumente. Quand je pense, dis-je exalté, qu'on ose qualifier la romance de littérature populaire, après que Pasolini, il y a 50 ans, fit le constat désespéré que la culture populaire avait disparu en même temps que les lucioles, triomphalement remplacées par la culture de marché. Ça me rend dingue. Oui, je sais, m'arrive-t-il d'ajouter, afin de tempérer la virulence de mes attaques. Cette littérature médiocre, mille fois préférée à celle que l'on nomme la grande, est souvent la fixette d'écrivaillons ratés qui geignent et s'affligent parce que leurs ouvrages demeurent, comme ils le disent pudiquement, confidentiels ou envoyés au pilon à peine imprimés. Ces pauvres, dis-je, pensent trouver dans le dénigrement de la New Romance la preuve même de leur grandeur. Et plutôt que d'ouvrir les yeux sur l'indigence de leur talent, ils s'égosillent en injures sur ces livres repoussoirs, espérant que ce piètre stratagème mette en avant les calamités romans qu'ils commettent. Ils vont même jusqu'à faire de leur échec une marque de distinction. Mais laissons ces prosateurs s'abuser et abuser par leur médiocrité les esprits trapus, les demi-cons, les vrais andouilles et autres songes creux.
2: Pardon, j'ai quelques colères comme ça, ça m'arrive. J'en ai d'autres, colères, mais bon.
1: Colère spéculative. C'est voilà. Un chapitre du livre, voilà. Mes colères spéculatives.
2: Voilà, je me justifie de la sorte. Donc, parce qu'à un moment, je me dis, ai-je hérité de la colère paternelle ? Ça me ferait suer. Et en fait, je dis, c'est vrai que je suis rarement en colère dans la vie, non, et ça c'est vrai, mais j'ai des colères spéculatives, des colères mentales. Alors, contre la positive attitude, ça m'agace. C'est-à-dire, voir tout en rose, voir tout sucre, tout miel, alors qu'il y a Trump à la porte, etc. Bref, ça m'agace. Qu'est-ce qui m'agace encore ? Certains traits du milieu littéraire, voyez, les médisances souriantes, comme ça, les petites combines pour réussir, tout ça. Les gens qui se disent bons. On parle de ça ? De la bonté muette. Non, parce que quand je parle de ma mère, je suis à deux pas de dire que c'est quelqu'un de bon. Et je me retiens parce que je dis et maintiens que la bonté déclamée n'est pas la bonté. La bonté est muette et agissante. Et ces gens qui me disent qu'ils sont empathiques et qui dans la vie se révèlent aussi mesquins que les autres, ça m'enrage ça aussi. La bonté est muette où elle n'est pas. Et je donne pour exemple la bonté du Quichotte. Le Quichotte, oui. Qui est vraiment une espèce de bonté désarmée, comme il y a peu d'exemples, puisque dès qu'il voit quelqu'un de malheureux, un prisonnier, une femme malmenée, etc., il court à son secours. Mais jamais il ne déclare que c'est par bonté. Jamais. Et Cervantes se garde bien de dire qu'il est bon. Il dit qu'il est fou. Parce que la bonté, à ce point, c'est une forme de folie. Aussi inconditionnelle, aussi absolue, aussi belle. C'est tellement rare qu'on peut presque dire que ça relève de la folie. Mais de ça aussi, nous parlerons, si vous le voulez bien.
1: Vous écrivez, c'est que la bonté est très difficile à traiter littérairement. Il faudrait être un Cervantes pour être à la hauteur de l'enjeu. Votre mère est l'exemple, enfin, si je vous ai bien lu, de cette bonté, simple, sobre.
2: Oui, qui se gardait de toute déclamation et agissante, c'est par ses faits et gestes, sauf une fois, je raconte. Donc, je fais mes études de lettres et de médecine à Toulouse et j'ai loué une chambre du côté d'Esquirol. C'est ça, je crois me souvenir. Et un jour, le propriétaire qui habite à l'étage au-dessous frappe, je lui ouvre, et il a des gestes envers moi très, très, très gênants. Et donc, j'appelle aussitôt ma mère, elle est là 2 heures après, et elle me dit, fais tes bagages. Et je lui dis, maman, on a payé pour le mois, tout ça. Elle me dit, fais tes bagages, prends la clé. Elle me dit, viens. Et on descend à l'étage, elle frappe chez ce monsieur. Elle lui jette la clé à la figure et elle l'a traitée. Ma mère, que je croyais une sainte, qui n'avait jamais un mot plus haut que l'autre, elle l'a très maltraitée. Voilà, elle avait, elle aussi, ses orties.
1: Elle remplit à toute vitesse une valise de mes effets, me prend par la main, me prévient que ça va barder, claque la porte de la chambre et sonne chez l'affreux proprio qui habite à l'étage au-dessous. À peine celui-ci a-t-il ouvert sa porte qu'elle lui jette sans se démonter la clé de la chambre à la gueule. Et elle, d'habitude si polie, si discrète, si réservée et délicate, le qualifie avec un aplomb incroyable de salaud, d'ordure, de pustule, où a-t-elle appris ce mot ? De cabron et de hijo de puta, puis lui souhaite de crever en enfer, pendu par les pieds. Et j'aime à me souvenir de cette journée où je découvris chez ma mère une part d'elle que j'ignorais. Ses orties, ses ronces, ses buissons d'épines visant à écorcher les brutes aux mains fouineuses qui se hasarderaient à grappiller ses fruits. Et je ris aujourd'hui en me remémorant la scène qui m'avait alors empli d'inquiétude.
2: Ouais.
1: La gloire de ma mère, il faut citer le titre parce que là, c'est... Voilà.
2: Chose aussi importante, je crois qu'elle m'a préservé du ressentiment parce qu'on n'a pas encore parlé de mes lectures et des passions tristes et du ressentiment. Oui, parce que c'était l'occasion de dire les lectures qui m'ont construite, presque autant que ma mère.
0: Lydie Salver pour Autoportrait à l'encre noire, édition Robert Laffont, à la librairie Ombre Blanche, le 4 octobre 2025, en dialogue avec Jean-Antoine Loiseau.

0: parmi les choses qui ont infiniment compté pour moi, il y a cette dénonciation par Spinoza, ça a l'air chic comme ça, mais je lis de Deleuze, Spinoza, ou la philosophie pratique, et dans lequel il parle d'un Spinoza qui se bat contre les passions qu'il dit tristes, parce que toutes les passions tristes font le lit du populisme, font le lit de Trump aujourd'hui. Hein. La tristesse, dit Spinoza, demande un maître qui va lui désigner l'ennemi à abattre. La tristesse induit la jalousie, induit la vengeance, etc. Vous se révoltez, vous résistez, mais surtout pas en sombrant dans le ressentiment dont Nietzsche disait que c'était la morale des esclaves. Tout sauf les passions tristes. C'est pour ça qu'au début je dis que ma passion préférée c'est fusiller, comment je dis, torpilleuse de tristesse, torpilleuse de tristesse. Rien n'est pire que ces espèces de ressassements amers. Et ça fait d'ailleurs une partie de la littérature, on adore ça, hein, les gens qui se plaignent comme ça, dans le culte du malheur, et ça se vend très bien, hein, je vous signale. Et non, ça, il en est hors de question, il faut se garder de ça, me semble-t-il. En tout cas, c'est une chose qui m'a frappée, je me suis dit, jamais, jamais, au grand jamais, ne tombe dans le ressentiment, jamais. Alors sans doute que je dois avoir des tentations quelquefois, mais...
1: Alors les lectures, ça commence très tôt. Enfin, oui. Vous habitez la lecture. Avec, ça commence par Sans famille d'Hector Malo, oui. Une des premières lectures d'enfance. Et puis après, il y en a plein d'autres. Et c'est vrai qu'il y a une sorte de curiosité tous azimuts chez vous.
0: Mais parce qu'il se passe ceci. Mes parents parlent un français de Guingois que j'appelle le fragnol, qui est un mélange de français et d'espagnol bourré d'incorrections. Et à l'école, au début, je reproduis les incorrections du fragnol. La maîtresse me dit, c'est pas comme ça qu'on dit. Une fois, deux fois, trois fois, et j'avais décidé de fermer ma gueule. Mais je compense ce deuil de la parole orale en me jetant dans la lecture, alors que mes petites camarades lisent moins. Donc c'est un peu ma façon de m'en sortir. Donc je vais prendre vraiment le vice de la lecture. Donc sans famille qui me séduit, parce qu'être sans famille, c'est le rêve. Vraiment, c'est idéal. Et puis, je leur fais le coup d'Étienne de la Boétie.
1: Oui, oui, mais la Boétie, il faut en parler, parce que c'est un auteur qu'on ne connaît pas finalement tant que ça.
0: Donc, Étienne de la Boétie, qui est mis par bonheur, par miracle, au programme des lycéens cette année, qui est un ouvrage capital que je vous exhorte, que je vous conjure de lire, et qui est d'une actualité infinie. Voici pourquoi, c'est 50 pages. Discours de la servitude volontaire, écrit à 17 ans, tenez-vous bien. Pas paru de son vivant parce que trop sulfureux, évidemment. Et qu'est-ce qu'il dit dans ce livre? Il dit, les dominés d'ordinaire se disent dominés parce qu'écrasés par les dominants qui ont avec eux la force financière, économique, culturelle et politique. Étienne de la Boétie pose cette question très sulfureuse. Et si, au fond, le peuple était complaisant avec ses maîtres et ses dictateurs? Et si, au fond, ils y trouvaient un confort? Et si, au fond, ils y trouvaient le goût de la servitude et la transmettaient à leurs enfants qui vont la trouver naturelle? Et si, au fond, les électeurs de Trump avaient été séduits par un mec qui ne plaide en rien leur intérêt, mais figure du maître? Et on cède, et on est séduit. C'est ça qu'il dit, la Boétie. C'est ça qu'il dit, en 1600 et quelques. Et je relis ces 50 pages. J'espère qu'il est en librairie. Il est en librairie.
1: Oui, confirmation, il est bien.
0: Mais achetez-le en sortant, je vous en conjure. C'est tellement important de se poser aussi la question. De se dire, alors quoi, Trump, oui, mais et alors, et si le peuple... Au fond, l'avait secrètement désiré ce maître. On peut se poser la question, on a le droit. Il prend ce droit, ce qui est très, très, très gênant et qui va à l'encontre de ce que souvent l'on dit. Moi, je ne crois pas qu'il va à l'encontre, je crois qu'il complète. Il complète et effectivement, il y a une domination culturelle, politique, financière, bien sûr, bien sûr. Mais peut-être faut-il... Étienne de la Boétie dit qu'il faut déserter. Déserter, déjà, c'est pas mal.
1: Contemporain de Montaigne, hein, ami de Montaigne, Montaigne de la Boétie, parce que c'est pas un hasard,
0: bien
1: forcément.
0: Bien sûr, quand Montaigne découvrent le travail de la Boétie, mais il est sur le cul, on dirait, aujourd'hui. Ils vont se prendre l'un et l'autre d'une amitié immense. Malheureusement, Étienne de la Boétie va mourir très jeune. Je crois qu'il a une trentaine d'années. Et il va dire combien la vie sans lui, sans cette amitié, sera désormais assombrie.
1: La diversité de vos lectures, de vos...
0: Rabelais.
1: Rabelais, oui, Quevedo, Cervantes, oui. Enfin bon, Rabelais, arrêtons-nous sur Rabelais, oui.
0: Mais Rabelais, oui. Pourquoi Rabelais? Parce que Rabelais fait cette chose que je trouve admirable, parler dans la langue la plus tenue, la plus haute, la plus sublime, et dire des choses d'une philosophie remarquable, et en même temps, et embrasser à elle... mais des remarques d'un prosaïsme, d'une trivialité populaire, dirait les chics, extraordinaire. Et j'adore ça. J'adore ça, qui est ce mélange de ces deux registres auxquels les classiques ont mis fin, hein, au XVIIe. Il ne faut pas que la belle langue digne des Louis quelque chose soit souillée par le goût populaire et donc Rabelais au placard. Et Dieu merci, il sera retrouvé après, on lui rendra justice après. Alors qu'en Espagne, cette mise au placard des picaresques n'a pas lieu. On a trouvé tout au long cette embrassade entre le plus beau de la langue et le plus picaresque, je ne sais pas comment dire.
1: Ça vous caractérise bien, ça, Lily Salvert, ce goût que vous avez pour les classiques, parce que vous adorez aussi les classiques, la belle langue, la langue, la sobriété des classiques, et en même temps, cette sorte un peu d'excès, d'hyperbole. On parlera sûrement des satiristes après, parce que justement, ça m'intéresse.
0: Oui.
1: Et voilà, vous arrivez...
0: J'adore ça, mais pourquoi? Parce que j'allais à l'école où j'apprenais Racine, qui était pour moi une langue étrangère. Je trouvais belle, hein. Et dans ma famille, c'était le fragnol, et dans la rue, le langage de la rue. Et j'ai fait mon miel de ce croisement des langues. Et alors, je le redis là, parce que je me targue dans la méthode Mila, comme exemple de cet embrassement, d'avoir conjugué le verbe niquer à l'imparfait du subjonctif. Que vous niquassiez. Ça m'amuse.
1: Écrivez, le rire est devenu prudent, le rire est devenu modeste, le rire a peur de faire peuple, il met d'un air gêné sa main devant la bouche, il demande pardon, il s'excuse d'entrer avec ses gros souliers dans les salons charmants où l'on sait dézinguer, mais sans bruit, et rire, mais sans joie.
0: Rabelais, qui était médecin, comme moi, et qui disait que la meilleure médecine, c'était le rire, c'était la joie. C'est magnifique, je trouve. Comme Spinoza qui vous révèle d'une éternité de joie. Avoir ce culte de ce qui fait du bien, de ce qui renforce, de ce qui nous donne de la puissance et se méfier comme de la peste, de ce qui nous amoindrit. Et chez Rabelais, il y a aussi cette chose qui est nouvelle, archi nouvelle, c'est que lui met le corps à égalité avec l'âme. C'est pour ça qu'il est radié comme hérétique de la Sorbonne. Il chante les joies du corps autant que celles de l'âme. Et les joies du corps, c'est, dit-il à propos de Gargantua, de se torcher le cul. C'est ça, hein, Rabelais. Il peut dire ça. Et alors, c'est beau. Enfin, c'est voilà. C'est, il fait son miel de tout ce savoir populaire savoureux et que les gens chics regardent comme ça du haut de leur bon goût. Le bon goût n'étant jamais que le goût de ceux qui décident du bon goût, hein, c'est-à-dire une petite élite.
1: L'importance des livres, vous l'écrivez, je vis avec mes livres, je pense avec mes livres, je dors avec mes livres.
0: C'est vrai.
1: Ils sont ma force et mon réconfort.
0: C'est
1: vital.
0: Vrai.
1: Vous écrivez, mais vous lisez beaucoup. C'est en lisant, en écrivant.
0: Et je dors avec mes livres. J'ai le lit plein de livres. Mais lire au lit, c'est un délice. C'est un délice. Le premier livre que je lis, je suis malade, donc je vous l'ai dit. J'ai les oreillons, j'ai de la fièvre. Et c'est un enchantement, malgré la maladie. Et je n'ai eu de cesse que de retrouver cette douceur de lecture que j'ai eue à ce moment-là. Et le lit, les oreillers, la douceur, tout ça, le confort, tout ça, je ne peux pas lire autrement. Mais il faut faire avec cette génération qui lit moins, qui lit peu, je ne sais pas comment. Et qui ne sont pas plus cons que nous, hein. C'est pas ce que je dis, hein. Mais l'image a une telle emprise sur eux et sur nous d'ailleurs, hein. Et je le vois, hein. Je vois par exemple que quand je fais des signatures, les gens regardent la grande librairie, comment on paraît, comment on se tient, si on a des jolies chaussettes, si on est bien coiffé, et si on sait faire, etc. ça compte plus que le... C'est drôle, hein. Mais bon, là, c'est comme ça. Il y a une emprise, vraiment.
1: Vous évoquiez Rabelais, qui était médecin. Vous avez exercé aussi, Lydie Salvert, pendant de nombreuses années. Vous étiez psychiatre, vous avez fait de la pédopsychiatrie également. Oui. Mais il y a un lien entre les livres et l'aspect médical et votre propre... Vous en parlez, hein, je me permets de l'évoquer, parce que vous évoquez votre cancer déclaré en 2014. Et l'importance de l'ajustement dans cette période très difficile pour vous. L'importance de la lecture aussi, la découverte, peut-être, ou la redécouverte, je ne sais pas, de Swift, et la lecture des satiristes, on peut dire. Et après, on parlera peut-être, en effet, de votre chapitre concernant votre activité médicale, qui ont beaucoup compté dans votre vie, ont été un peu, si je l'ai lu comme ça, un peu une sorte de pause, de premier point, je ne sais pas dans quel ordre, peut-être la psychiatrie, ou alors votre chapitre sur la maladie, le cancer, la lecture, alors, les satiristes.
0: Donc, en 2014, on me découvre un cancer, en même temps, d'ailleurs, j'obtiens le prix Goncourt. Et vraiment, je suis déprimée. J'écris mon testament. On me dit, mais lis, ça te distraira de ton chagrin. Et tous les livres me tombent des mains, vraiment. Mais un jour, mon compagnon, Bernard, me dit, tu devrais lire Jonathan Swift, modeste proposition pour que les enfants de pauvres ne soient pas à la charge de leur famille ou de leur pays. Est-ce que vous connaissez Jonathan Swift ? Ça aussi, je vais vous obliger à l'acheter.
1: La Boétie et Swift.
0: Donc Swift, c'est un satiriste irlandais qui était tellement en colère contre la misère qui régnait en Irlande, les classes bourgeoises qui n'en avaient rien à battre, qu'il écrit un livre où il conseille à ces classes bourgeoises de cuire les nourrissons en sauce, en blanquette, en rôti, etc. C'est terrible, mais c'est extrêmement efficace. Et pour la première fois, je ris jaune, mais je ris parce que je trouve que c'est juste, c'est cruel, et je prends goût à la satire, et je vais me payer tous les satiristes qui existent sur cette terre. Rabelais, bien sûr, Voltaire, plus tard, Ambrose Bierce, Chamfort, Ambrose Bierce, le Dictionnaire du Diable, Julien Grabe.
1: Gracian aussi, vous aussi.
0: Gracian, bref, il y a plein... Parce qu'ils usent du sourire ou du rire comme d'une arme pour désinguer ce qui est abject, et ça passe. Alors que si tu es docte et sérieux, il me semble que ça passe moins. Et c'est très efficace parce qu'en deux lignes, il résume une situation. J'adore citer ce trait satirique de Thomas Bernard, qui est un de mes auteurs, auteurs.
1: Il a une odeur.
0: Il a une odeur de soufre.
1: Voilà, oui.
0: Vraiment. Et on lui demande de définir l'Autriche. L'Autriche, donc, dont il a dénoncé la peste brune, enfin, les fantômes de nazis, tout ça. Il dit l'Autriche, deux points. On écoute Schubert à l'étage, on torture à la cave. Une phrase. Ça vaut un livre. Ça vaut un livre. Alors, c'est définitif, excessif. Sans doute de mauvaise foi, mais c'est radical. Il y a quelque chose dans ces traits satiriques qui me plaisent infiniment. Et Ambrose Bierce, écrivain américain, il est en poche, il écrit le Dictionnaire du Diable, je crois qu'il meurt en 1940 quelques citations. Écrivaillon, deux points.

0: quelques médias. Ça use du sourire et du rire comme une arme extraordinairement efficace. Un rire un peu jaune parfois, hein, et parfois cruel, hein, faut bien le dire.
1: La période de psychiatrie, pédopsychiatrie, c'est important de le souligner parce qu'on sent que pour vous, dans votre parcours, c'est vraiment un moment de répit, vous écrivez, je crois.
0: Il y a la période où je suis pédopsychiatre dans un CMPP, Centre Médico-Psychopédagogique, à Bagnolet. Et je vais adorer ce métier, mais je ne vais pas adorer les familles. Je vous le dis comme je l'ai vécu, parce que presque tous les enfants que j'ai reçus étaient des enfants en souffrance de leur famille. Soit parce qu'elle était défaillante, ou trop autoritaire, ou trop ceci, ou pas assez cela, etc. J'ai eu des cas d'alcoolisme, etc. Et j'avais lu cette phrase de Godard dans le documentaire qui s'appelle « Tour des tours », deux enfants, je crois, je ne sais pas. Il écrivait que tous les enfants sont des prisonniers politiques. Et j'ai eu vraiment, pendant ces années de pédopsie, c'est d'ailleurs une des raisons pour laquelle je n'ai pas eu d'enfant, j'en suis presque sûre, une espèce de sentiment, d'abord, que certains enfants ne pourraient pas s'en tirer. Je disais, lui, avec la mère qu'il a, le père psychopathe, enfin, les conditions où il habite, les hurlements, tout ça, il ne peut pas s'en tirer, même s'il vient me voir en thérapie une fois par semaine. Et ça, c'est désespérant, vraiment. Ça, je crois jamais parler. J'ai une petite fille qui va mal. Ses enfants étaient envoyés par la psychologue scolaire en général. Et à l'école, ça n'allait pas. Elle était absente, etc. Donc elle vient me voir et elle ne disait pas grand-chose. Et un jour, elle vient, il y avait une période de vacances. Et elle me dit, tu le dis à personne. Et elle me décrit ce que faisait sa mère. Qui, mère caractérielle, mais horrible, qui, pour qu'elle n'aille pas prendre des choses dans le frigo, fermer la porte de sa chambre à clé. Donc si elle avait envie de faire pipi, elle pissait par terre. Là-dessus suivait une volée de gifles, etc. Mais, situation infernale. Et je dis là, il faut faire quelque chose. J'avais jamais eu affaire à l'aide sociale à l'enfance. Je dis là j'avertis l'aide sociale à l'enfance. Je peux pas. J'ai pas dormi, je crois, pendant une semaine, tellement j'étais malheureuse. Cette petite fille a été placée et je l'ai suivie en thérapie. Et vous savez quoi? Elle n'a cessé de me demander de la rendre à ses bourreaux. Rends-moi maman, rends-moi. Parce que c'était mieux que pas de mère. Voilà, c'est ce genre d'expérience que j'ai vécue. Et puis ses parents aussi, vous êtes parents, donc vous allez me détester, mais bon. Les parents, ils arrivent dans le bureau. Alors, qu'est-ce qui vous amène? Et ils posent le carnet de notes de l'enfant sur la table, comme si un enfant se résumait à un carnet de notes. Je m'abstiens de regarder le carnet de notes et je demande à l'enfant ce qu'il y a, s'il y a des choses qui le rendent malheureux, s'il a des soucis, etc. Et l'enfant dit des choses et les parents sont stupéfaits parce qu'ils n'ont pas pensé à demander à l'enfant ce qui le rendait malheureux. Il s'est fait engueuler pour ses notes à peu près tous les soirs. Voilà autant de choses, hein. Mais vous allez me sembler sévère, mais une consultation de pédopsie, c'est fait de ça. Et vous l'ignorez sans doute, mais c'est fait aussi de ça. Mais c'est fait d'enfants qui s'en tirent, attention aussi. Oui, il y en a qui s'en tirent.
1: Vous avez gardé des liens, quelques-uns
0: qui m'écrivent. Bien sûr, bien sûr. Pas beaucoup, mais quelques-uns qui sont des adultes superbes aujourd'hui. Alors que je me disais, oh là là là là là là là là, où ça va aller, mais bon.
1: Dans ce livre, il y a aussi la question de sa place hein, dans la société, le côté, cette question de la transfuge de classe, comment maintenant il y a ça, il y a le rapport aussi avec le monde animal à travers la figure de Nana, votre chienne aussi, qui est un des derniers chapitres du livre, les bonheurs d'enfance aussi, puisque vous revenez sur votre enfance. Ouais. C'est un livre un peu comme Montaigne, il écrivait une littérature à sceaux et à gambade. Ouais, je me disais peut-être que
0: formidable.
1: Finalement ça vous...
0: Ouais,
1: ça vous...
0: Mais,
1: tout en ayant une structure, vous nous amenez...
0: Oui, mais... Montaigne, il va d'un sujet à l'autre, il se fout d'avoir l'air rigoureux au fil des pensées qui viennent. Et moi, j'adore ça. Sur ce qui lui semble important dans le vivant, au jour le jour de son quotidien.
1: Bon, peut-être, je ne sais pas, sur votre chienne, je ne sais pas. La love story humain-animal, qui est un des derniers chapitres du livre. Là,
0: tu m'invites à me montrer débile vis-à-vis de tout le monde.
1: Non, pas du tout.
0: Parce que je suis débile avec les animaux. Voilà. Est-ce qu'il y en a parmi vous qui sont débiles avec des animaux?
1: Voilà.
0: Donc, je ne suis pas toute seule. Ça va.

0: dingue, hein, cette place que prennent les animaux, entre autres choses.
1: Il y a un petit texte à la toute fin du livre, à toute dernière page. Le rire, le grand rire, serait-il devenu de nos jours chose à craindre? C'est sur cette question ouverte que les éditions Robert Laffont, convaincues du pouvoir salvateur du rire, ont achevé d'imprimer en juin 2025 cet autoportrait à l'encre noire dont la composition a été confiée. Voilà, pour dire que... Et puis vous dites à un moment donné... Vous...
0: Et alors la couverture?
1: La couverture, le masque.
0: Parlé.
1: Si, si, voilà, bah, vas-y, c'est un tableau.
0: Donc c'est un tableau de Lippi, un peintre italien du XVIIe. Et on n'arrivait pas à trouver une couverture. Je vois ce truc où une femme, comme vous le voyez, un masque à la main dont on ne sait pas si elle se l'arrache ou si elle le pose sur elle. Et c'est tout l'enjeu de l'autoportrait. Ai-je réussi à arracher le masque ou ai-je ajouté un masque au masque, hein, et je n'en sais rien. En tout cas, je ne me prononcerai pas là-dessus, voilà, pour la couverture.
1: C'est une très belle couverture, c'est vrai. C'est un tableau de Lippi qui est au musée d'Angers.
0: Il est au musée d'Angers.
1: Musée des Beaux-Arts d'Angers. Ouais. Lorenzo Lippi, femme avec masque.
0: Ouais, ouais. Ouais, ouais.
1: En 1640-1650. Ouais. Ouais. On va passer la parole au public, peut-être.
0: Allez,
1: avez des questions, des remarques ou des réflexions pour Lydie Salvert?
2: D'abord, merci, ça fait du bien de vous écouter.
0: Merci
2: à vous.
0: Et vous
2: semblez très joyeuse et très toujours dans la gaieté. Et
0: pas pourtant, toujours.
2: Pourquoi écrire à l'encre noire?
0: Ah, très bien. Très bien. Parce que précisément, le noir n'est pas, à mes yeux, une couleur funèbre. C'est le drapeau que brandit Louise Michel sur la barricade. Elle enlève son jupon noir et ça deviendra le drapeau de la commune. Et ça, ça ne veut pas dire que ce soit triste, en tout cas pas à mes yeux. C'est le drapeau libertaire qui a flotté en 1936 sur la Barcelone que ma mère aimait tant. C'est la couleur de l'humour, c'est la couleur de la colère, c'est la couleur de ce peintre. Soulage, hein, qui est pas, on n'a pas envie de se suicider quand on voit un soulage. Hein, c'est une espèce de beauté dans ce miroir noir, comme ça. Voilà.
3: Bon, merci beaucoup pour
0: merci à vous.
3: Toutes vos paroles et pour ce merveilleux livre que j'ai acheté il y a quelque temps, juste à la rentrée littéraire, et que j'ai eu le plaisir et le bonheur de partager
0: merci.
3: Avec mes étudiants,
0: merci.
3: Dont certains sont ici avec moi.
0: C'est vrai.
3: Et donc,
0: il y a des gens jeunes
3: à
0: ici.
3: Peine, à wow. peine,
0: rien à, ne me fait plus plaisir.
3: À peine sur la table du libraire, il peut être un bonheur d'usage avec eux. Donc, ce sont des étudiants internationaux qui apprennent le français.
0: Génial.
3: Et donc, c'était vraiment extra d'avoir ce que vous avez évoqué tout
0: merci.
3: À l'heure, le vocabulaire qui s'embrasse entre le vocabulaire de la rue et le vocabulaire du registre dit élevé, dit soutenu. Donc, rien que ça, on s'est vraiment amusé.
0: Merci.
3: On a ri, je crois. Et en plus, évidemment, toutes ces références, Montaigne, Rabelais, etc., tout ce que vous dites, eh bien, ça redessine le panorama.
0: Merci.
3: De quelque chose qui serait très fort pour la littérature française et francophone, puisque je suis censée partager avec
0: c'est
3: eux.
0: Chouette.
3: Donc, en fait, c'est un vrai grand bonheur d'avoir utilisé
0: merci.
3: Ce livre cette année. Et il y a 2 ans, on avait utilisé, depuis toujours, J'aime les dimanches, parce qu'à la rentrée, pour se consoler de devoir se remettre au travail. Merci. En
0: merci
3: tout cas,
0: mille fois. Je suis d'autant plus heureuse que je me plains souvent, pardon, que les publics, sont des publics adultes dans les rencontres littéraires. Ça me fait tellement plaisir qu'il y ait des jeunes gens. J'ai pas dit vieux, hein, vous avez remarqué. Je dis adultes. Mais à propos, juste un mot sur la langue maternelle qui est la patrie des exilés. Hein? Gunther Anders, philosophe que j'admire, qui a écrit L'obsolescence des hommes. Marie d'Anna Arendt, je ne sais pas si ça vous dit quelque chose. Il parlait de l'existence des exilés comme des existences bègues. Et je trouve ça tellement juste, tellement juste. On ne peut pas abandonner sa langue maternelle. C'est plus qu'un sol, c'est un pays, vraiment, c'est un pays. Et alors qu'on oblige les exilés à l'abandonner, c'est une connerie, enfin, ce n'est pas possible. En tout cas, ça ne peut pas se faire du jour au lendemain.
4: Je me considère encore jeune et je voulais dire qu'on continue à lire et que malgré ce que vous dites, on lit encore et on adore lire au lit aussi.
0: Merci.
4: Merci. Voilà. Merci beaucoup d'être venu à Toulouse.
0: Merci, merci. Ça fait plaisir. Mais avouez que la majorité, non, je me trompe. Autour de moi, en tout cas, oui, ça dépend des familles. Il y a des familles où le livre a une existence, etc. Mais bref.
5: Oui, j'ai noté beaucoup de pages dans votre livre, notamment, puisque des fois vous relisez, vous répétez, il faut relire. Et à la fin, c'est pas de vous, mais vous le citez, ça m'a beaucoup plu. C'est extrait d'un livre de Pinget.
0: Oui.
5: Il dit,
0: j'adore.
5: L'enfant dit, tonton, pourquoi il faut mourir?
0: Oui.
5: Le vieux répond, ce sont les autres qui nous font mourir.
0: Oui.
5: Pourquoi, tonton? Parce qu'ils ne nous aiment plus.
0: Oui, oui. C'est ça la mort. C'est quand plus personne vous aime. C'est ça que j'ai adoré chez Pinget. Merci, monsieur, merci.
1: Merci beaucoup, Lydie, d'être venue aujourd'hui à Ombre Blanche.
0: Merci à vous, merci.

Vous venez d'écouter la romancière Lydie Salvaire autour de la parution chez Robert Laffont de son livre « Autoportrait à l'encre noire » enregistré à la librairie Ombre Blanche à Toulouse, samedi 4 octobre 2025. Lydie Salvaire est autrice d'une importante œuvre littéraire, dont La Compagnie des Spectres, Pas pleurer, prix Goncourt 2014, Depuis toujours nous aimons les dimanches, Tout homme est une nuit, Irréfutable essai de successologie. Réalisation et mise en onde, Radio Radio, en partenariat avec Radio Radio Plus et Radio Terre.

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0: Ça, c'est des pois.
1: Ça, c'est des pois.
0: Ouais.
1: Ok.
2: Il y a que des spéciales.
1: Il y a pas trop.
3: Bon, bonjour, les auditeurs et les auditrices sont curieux de savoir qui vous êtes et ce que vous êtes en train de faire.
1: Mais bonjour, je suis Maximilien Bourlier, je suis distillateur ambulant. Ce que je fais de l'eau de vie pour des particuliers à partir des fruits qu'ils ramassent dans leur jardin. Là, actuellement, je suis en train de charger justement la marchandise qui se compose de mirabelles et de poires. Je suis en train de remplir l'alambic afin de pouvoir lancer la chose.
3: Alors, quelle différence y a-t-il entre distillateur et bouilleur de cru, justement?
1: Alors, le distillateur, c'est la personne qui va distiller les fruits. C'est moi, par exemple. Le bouilleur de cru est la personne qui va amener les fruits. Et l'appellation bouilleur de cru, en fait, vient du fait que ces personnes vont faire bouillir un cru, c'est-à-dire les fruits. C'est le procès de fermentation en fait qui s'appelle comme ça. Et ça va bouillir en fait, ça va générer de l'alcool. La levure va manger le sucre et cette réaction chimique va créer de l'alcool en fait.
3: Et là donc la première étape consiste à faire chauffer la cuve dans laquelle vous avez versé les fruits quoi.
1: Tout à fait. En fait, je mets toujours, pour les fruits, je mets toujours un fond d'eau dans l'alambic pour permettre que l'eau absorbe une partie de la chaleur quand je fais ma chauffe et pour pouvoir avoir la cuve chaude quand les bouilleurs de cru justement viennent et afin de pouvoir faire une chauffe plus optimale.
3: Il y a beaucoup de distillateurs en France.
1: Il y en a encore quelques-uns, mais ça reste quand même un métier qui s'est un peu perdu dans le temps. Du fait que les gens ont moins de fruits, moins de vignes. Avant, ils se faisaient beaucoup d'eau de vie parce que les gens avaient déjà les vignes dans les fermes, etc. Du coup, tout le marc qui est récolté, il l'amenait au distillateur. Et aussi du fait de la consommation d'alcool fort qui est en baisse. Notamment chez les jeunes qui vont préférer des alcools plus légers, la bière, le vin, etc., plutôt que des alcools qui ont un peu plus de caractère, je dirais.
3: Pourquoi avez-vous choisi ce métier?
1: Ben, c'est quelque chose qui m'a toujours plus ou moins passionné. J'ai toujours vu de loin et je me suis dit un jour, pourquoi pas tenter. Et je suis bien tombé parce qu'en fait, quand j'ai voulu me lancer, un ancien arrêté. Et du coup, en fait, on a pu faire la passation d'alambic et il a pu m'apprendre un peu tout ce qu'il savait et comment...
3: Mais justement, quel a été le déclic qui vous a poussé à faire ce travail?
1: Un burn-out. Juste, en fait, je suis chaudronnier de formation. Le métier en lui-même me plaisait, mais les conditions de travail ne me plaisaient plus. J'ai essayé de changer, etc., mais j'ai vu que c'était plus quelque chose qui me convenait. Je me suis dit, écoute, on n'a qu'une vie, autant faire ce qui me plaît depuis longtemps, et on verra si ça marche, et si ça marche, tant mieux, si ça marche pas, je vais faire autre chose.
3: Et là, vous êtes satisfait?
1: Alors moi, je suis le plus heureux du monde, là. Alors là, je suis très, très content. Moi, je passe toute ma journée dehors à discuter avec des gens qui sont fort agréables, profiter du grand air, que demander de plus, hein.

0: Moi, j'appelle ça des cuves, là.
1: Oui, c'est comme ça que ça s'appelle.
0: Mais
1: c'est
0: en fait, l'ensemble, ça s'appelle un alambic.
1: Tout à fait.
0: Et
1: ça se sépare en trois parties.
0: En trois parties. Est-ce que tu peux un peu me décrire la fonction rapidos de chaque partie?
1: Bien sûr. Alors, il y a la cuve, du coup, là où on met les fruits.
0: Ici.
1: Tout à fait. Avec un fourneau que moi, je chauffe au feu de bois dessous. Il y a plusieurs types de chauffe. Il y a au gaz, il y a à la vapeur d'eau, avec une chaudière. Enfin, il y a plein de types différents. En fait, on va venir chauffer les fruits. Les fruits vont être chauffés. À 70 degrés, l'alcool s'évapore. À 100 degrés, c'est l'eau. Ça va partir dans le tuyau qu'on voit qui ressort
0: ici,
1: qui s'appelle le col de cygne. Ça va revenir, ça va arriver dans une... dans un espèce de tube en fait avec des espèces d'assiettes en nid d'abeilles dedans qu'on appelle la colonne de distillation, colonne de séparation.
0: C'est ça, magnifique.
1: Ouais. Et en fait, ce colonne de séparation va permettre de séparer une partie du méthanol et divers autres gaz en fait, parce que c'est encore à l'état de gaz. Ce qui va se passer, c'est que ça va arriver par en bas de la cuve. Le gaz va monter petit à petit, il y a une dizaine d'assiettes, va monter, se condenser, et en fait, là, tout ce qui est gaz lourd va venir se coller sur ces assiettes et tomber au fond, en fait, et c'est ce qui permet de filtrer. Une fois que ce procédé est fini, ça part dans un autre col de cygne en haut pour arriver dans le serpentin qui est dans une cuve remplie d'eau, en fait. Et dans cette cuve remplie d'eau froide, le gaz va arriver et va se faire refroidir et du coup va redevenir liquide et l'eau de vie va couler.
0: Comment tu peux mesurer le degré d'alcool? C'est toi qui contrôle
1: C'est pas le degré d'alcool, c'est le pourcentage.
0: Oui,
1: c'est une masse volumique. C'est un pourcentage. Mais en fait, pour ça, j'ai des alcoomètres qui sont des espèces de tiges avec du plomb qui vont mesurer la densité d'alcool dans l'eau. Par exemple, quand on dit qu'une eau de vie est à 50, c'est qu'il y a 50% d'alcool et 50% d'eau. Et après, moi, ce que je fais pendant la chauffe, le premier litre qui va couler, moi, je l'enlève parce qu'il y a beaucoup de méthanol dedans et du coup, ça vient entacher le goût et le méthanol n'est pas très bon pour la santé. Après, ça va couler très fort, ça va couler entre 75 et 80. Je laisse couler dans la bassine et après, au fur et à mesure de la chauffe, il va y avoir de moins en moins d'alcool dans les fruits, du coup de moins en moins d'alcool dans ce qui va couler. Et moi, en fait, je fais une moyenne dans la bassine.
0: D'accord, parce que l'alcool, après, s'évapore au fur et à mesure. Oui, plus tu le chauffes, en fait,
1: En fait, c'est un principe d'extraction.
0: D'extraction.
1: Plus on extrait, moyenne. Et à la fin, au début, ça va couler aux alentours des 80, et à la fin, ça va couler aux alentours des 20.
0: Et cet alambic qui est magnifique, qui vient de Carcassonne, il date de...
1: Oui, il a un peu plus de 80 ans. Donc c'est un ancien qu'il avait avant, qu'il a récupéré lui-même d'un ancien qui a arrêté. Du coup, il a fait son petit bout de chemin.
0: Tu perpétues quand même une tradition ancestrale.
1: Tout à fait. Tu
0: en es fier?
1: Ah oui. Oui, j'en suis très fier. Et puis ça permet aussi de se reconnecter avec une certaine culture qu'on a perdue du bon produit avec pas grand-chose. Parce qu'en fait, en soi, pour faire de la bonne vie, de bonne eau de vie, il faut juste avoir des fruitiers qui donnent des fruits en fait. Et les faire fermenter, et on a un produit de qualité sans forcément passer dans le commerce ou dans des caves ou acheter de l'eau de vie qui peut s'avérer un peu plus onéreuse, je dirais.
0: Merci. C'est 10 heures. C'est... Non,
1: oui.
0: Ah non, 10 heures moins 5. 10 heures moins 5. Un distillateur se lève tôt et se couche tard?
1: Pas forcément, ça dépend de la clientèle, ça dépend des quantités qu'il y a à faire. Non, puis ça dépend du mode de vie aussi du distillateur, parce qu'en soi, c'est un... Enfin, je suis mon propre patron, donc si j'ai envie... Si un matin, je sais que j'ai pas de client, j'ai envie de faire la grasse mat, je peux. Comme une après-midi où j'ai envie d'aller me balader parce que j'ai pas de client, je peux aussi, en fait. C'est une forme de liberté qui est assez agréable, je dirais.
0: Ça me parle. Merci.
1: Avec plaisir.

0: Donc vous, vous êtes les clients?
1: Oui, nous on est clients, nous on est les bouilleurs de crue, si tu veux. Voilà. Donc c'est nous qui j'ai pris des mirabelles, je les ai mis dans un tonneau, et puis on les a, ils ont fermenté dans le tonneau. Quoi.
2: T'as une sacrée collection.
0: Et voilà. chaque année vous faites ça?
2: Non, pas tous les ans, parce que ça, il faut les couler après.
3: Il faut le boire.
2: Alors moi je fais des préparations avec. Je fais des figues à l'eau de vie, je fais on fait du vin de sureau, du vin de cerise, des trucs comme ça, et donc il faut un peu d'alcool dedans. Donc c'est pour ça qu'on en prend, quoi.
0: D'accord.
2: Et là, moi j'en ai fait je sais pas combien de figues à l'eau de vie. J'en ai fait pour les enfants, j'en ai fait pour tout le monde. Donc du coup, ça utilise quand même de l'alcool. Hein. Non, c'est bien hein, de voir ça.
1: Après, on peut faire du vin de noix. Oui, puis des fois, on boit un coup avec un copain qu'on appelle Cognol, qui aime bien ça, un petit coup d'oignol, donc on l'appelle Monsieur Cognol.
0: Il faut préciser, puisqu'on passe à la radio, que l'abus d'alcool est, doit être
1: dangereux.
0: Voilà, il faut le dire. Sinon, l'ARCOM va...
2: C'est juste un petit verre.
0: Oui. Non, c'est traditionnel pour vous, c'est important.
2: Ah oui.
0: C'est de maintenir aussi un lien familial, un lien culturel.
2: Quand on voit les amis, quand on voit la famille, quand on voit... Ah ouais, avec du monde, dès qu'il y a un peu de monde, on peut sortir ça, quoi.
1: Ouais. C'est un petit côté festif.
2: Ouais, puis traditionnel, c'est vrai, ancien. Ouais. Moi, j'ai toujours connu ça à la maison. Donc, voilà, c'est des choses qui se retrouvent, quoi. Ouais, en fin de soirée.
1: En fin de soirée, les gens, ils remarquent. Il demande de la remorque, ça s'appelle. Et c'est le petit coup de gnoll hein. De fin de soirée, ça s'appelle la remorque. Ça, ouais.
0: Donc, auditeur, auditrice, donnez-moi une remorque.
1: Voilà.

0: Nous sommes au bord de la Rize, dans le petit village de Domavant sur Arize, exactement sur les berges où s'est installé notre sympathique distillateur.
1: Ça fait 20 et 20, donc ça fait 40 litres.
2: Ah oui, 40 litres.
1: Donc on peut faire pouvoir un peu large, au cas où. Et après, sinon, 40 litres.
0: Moi, j'ai une question quand même. J'ai fait juste le tour de l'alambic. Quel accueil te réservent les gens?
1: Ben, généralement, les gens sont contents de venir me voir parce que, mine de rien, ben, celui qui venait avant moi, puis moi, en fait, on vient un peu tous les ans. Du coup, on crée quand même des liens. Surtout avec la population locale qui passe, parce que là où on est, c'est un grand chemin de balade. Du coup, ben, il y a beaucoup de...

0: Oui, c'est un gros point social où les gens, ben, justement, qui n'ont pas forcément l'habitude, qui n'ont pas forcément l'habitude de se côtoyer régulièrement, qui font que se croiser, mais des fois, je suis en train de discuter avec quelqu'un, puis un autre passe, ils se connaissent, donc ils discutent un bout, machin. Des fois, on boit le café. Enfin, c'est, ça reste quand même un endroit, un lieu très convivial en fait, l'Alanvik, qui est très porté sur le partage, de mon point de vue en tout cas.
1: As-tu un souvenir précis, une anecdote?
0: J'avais deux distillations dans la journée. Et en fait, le matin, c'était au mas d'asile. Je distillais pour des messieurs qui ont une salle de spectacle dans un coin à la campagne. Et en fait, bon, on discute, ils avaient apporté les grillades, etc. On s'est fait les grands, passé un très bon moment. Et le client d'après, en fait, était un clown. Et du coup, il est arrivé un peu à l'avance. Et ils ont commencé à discuter, etc. Et du coup, il leur a dit qu'il était clown professionnel et tout. Et du coup, ben, ils ont échangé les numéros pour éventuellement qu'ils viennent faire des prestations dans leur salle de spectacle, etc. Et j'ai trouvé ça très, très, très, très sympathique. Du coup, cet échange qui s'est fait alors que c'était des personnes qui ne se connaissaient absolument pas et qui ont du coup, ben, on a passé l'après-midi à discuter. Ils devaient partir, mais finalement, ils ne sont pas partis. On a passé l'après-midi à discuter avec ce monsieur. C'était très, très chouette.
1: Ouais, alors distillateur, c'est un peu aussi Radio Platane, quoi. Voilà.
0: Ah, ben c'est.
1: On discute.
0: On discute, c'est ça. On discute, on échange, on passe de bons moments, c'est chouette.
1: Y a-t-il, à travers les discussions ou les gens, parce que j'ai bien compris, c'était les anciens qui venaient te voir, alors d'une part, est-ce qu'il y a des jeunes qui viennent te voir, et d'autre part, est-ce que quand les anciens, tu les rencontres, il n'y a pas une forme de nostalgie sur cette époque qui est peut-être en train de nous fuir entre les mains, entre les doigts, je ne sais pas.
0: Déjà, la population des bouilleurs de crue qui viennent distiller, la moyenne d'âge est en baisse, ce qui est une bonne chose. Ça veut dire que des gens beaucoup plus jeunes viennent faire l'eau de vie. C'est plus les grands-pères de 90 ans qui viennent avec leurs marchandises. Il y en a encore, mais c'est en train d'évoluer dans le bon sens, j'ai envie de dire, pour la pérennité du métier. Et après, oui, il y en a certains, justement, quand ils étaient jeunes, qui voyaient ça quand ils étaient petits, qui n'ont pas vu ça depuis longtemps, etc. Ouais, c'est très, très, très, très chouette et ça permet d'échanger aussi. Et du coup, ils me racontent des anecdotes sur une époque que je n'ai pas connue où justement ça distillait beaucoup plus et c'était beaucoup plus à la bonne franquette, on va dire.

0: Il y a une formation qui se fait. Je sais que, enfin, moi j'ai fait une formation qui n'était pas obligatoire à l'époque où je l'ai faite, mais qui est à Laval, à côté de Rennes, qui est sur une semaine. Mais sinon, il n'y a pas forcément besoin de. Ça s'apprend plus sur le tas qu'en formation en fait. C'est un métier où on apprend. Parce que chaque fruit a sa spécificité de chauffe, on va dire.
1: Et là, au niveau du son, c'est pas mal.

0: Là, je me rapproche de l'alambic, je sais pas, on a l'impression qu'il y a un son particulier là, oui, là.
1: Là, les vapeurs commencent à... Là, ça commence à se faire en gaz.
0: On les entend très distinctement, là.

0: pas où. Mettez-le moi.
1: Bon, ben, à tout à l'heure.
2: À tout à l'heure.
3: Justement, au niveau son, quel est le son que tu apprécies le plus ?

0: Lorsque tu distilles, pas un son particulier, mais une odeur. C'est après la chauffe, quand j'ouvre le chapeau de la cuve où il y a les fruits, et que les fruits ont cuit, et cette odeur qui rappelle un peu la confiture, les fruits qu'on fait chauffer, etc. C'est un peu un souvenir d'enfance, c'est un peu une Madeleine de Proust pour moi, on va dire.
1: C'est vrai que l'odeur, ça commence à...
0: Oui, ben là l'eau de vie commence à être en gaz, du coup on commence à sentir les premières odeurs qui commencent à sortir, à se faire ressentir. Sur ce

0: Justement, le coup des odeurs et des vapeurs d'alcool, ça me rappelle que le premier jour où j'ai distillé, la première fois, en fait, je distille, je passe ma journée à distiller, etc. Puis le soir, j'ai voulu rentrer, puis je me suis dit, putain, j'ai pas bu de la journée, mais je me sens un peu bizarre, etc. Et en fait, c'était les vapeurs. C'était les vapeurs que j'en avais pris toute la journée dans la figure, et du coup, ben, ça m'avait un peu saoulé, on va dire.
1: Oui, tu me disais que tu ne faisais pas trop attention au son, mais là tu viens de détecter à travers le son qu'il y a quelque chose qui n'est pas normal là, dans le fonctionnement de cet alambic.
0: Il y a quelque chose qui bouge. Quelque chose qui bouge et je ne sais pas quoi. Donc je verrai après la chauffe, j'ouvrirai pour voir un peu de quoi il en retourne. Parce que pour l'instant c'est pas possible, une fois que la chauffe est lancée, elle est lancée, on ne peut pas l'arrêter. Je regarderai voir de quoi il en retourne, mais je pense que c'est rien de bien méchant, hein, mais juste peut-être une pièce qui a pris du jeu avec le temps et qui du coup, vu que c'est une vieille machine, qui du coup se balade un petit peu.
1: Bah, c'est ce son là qu'on entend là, c'est
0: oui, ce son un peu sourd là. Là, ça s'est un peu calmé.
1: Quel serait le comble pour un distillateur? Que ça pète ou
0: Ça peut pas péter.
1: Non. Parce que c'est un circuit ouvert.
0: En fait, c'est pas. C'est le principe d'une cocotte minute sans soupape, en fait, en alambic.
2: Si ça peut se boucher, du coup, dans le circuit.
0: Tout à fait. Mais là, ça se bouche pas vu que l'air vu que ça chauffe. Ouais. Vu que là, la chaleur monte.
2: Ouais, tout simple.
0: Mettez la main là. Là, ça chauffe. Donc ça veut dire que la vapeur monte.
1: Mais je réitère quand même un peu la question du début, mais quand même d'où vient cette passion quoi? Parce que tu es assez jeune, on peut s'imaginer que c'est un métier réservé à des gens qui ont un certain âge ou qui viennent vraiment de régions traditionnellement... paysanne, etc., etc. C'est pas péjoratif quand je dis traditionnellement paysanne.
0: Tout à fait.
1: Et on s'imagine pas qu'autour de Toulouse, là, un jeune mec tourne dans quatre départements.
0: Ben, c'est qu'en fait aussi, moi je suis quelqu'un qui aime bien manger et bien boire. Les produits de qualité. Et j'ai un côté social qui est assez important et j'aime l'utiliser, on va dire. Et du coup, ben, pour moi, c'était le métier tout indiqué parce que. Je discute avec des gens qui ont justement des savoirs pour ne serait-ce que pour faire les pâtés, que pour faire la saucisse, que pour faire des différentes liqueurs et différents mélanges avec l'alcool qui sont vachement intéressants. Je travaille un produit qui est 100% naturel. Et même des fois, ben, ce qui s'est passé hier, mes clients de hier matin ont apporté le petit déjeuner avec du pâté, du vin, du fromage et du pain. Et du coup, le pâté, c'était eux qui le faisaient. Le fromage, non, mais bon. Voilà, et c'est pareil, il y a des gens qui ramènent de la saucisse qu'eux, ils font parce qu'ils font le cochon tous les ans, etc. Et du coup, ça amène quand même une certaine... gustativement, c'est très intéressant parce que ça amène d'autres goûts qu'on ne trouve pas dans le commerce, en fait. Tout simplement, parce que c'est du fait maison et c'est fait, chacun a sa petite recette avec sa petite dose de sel, sa petite dose de poivre, ces petits assemblages de différents trucs, c'est vachement intéressant, ouais.
1: Donc t'es en train de me dire que c'est une aventure humaine aussi, et c'est surtout ça qui t'intéresse, quoi.
0: Exactement, mais moi je suis quelqu'un qui aime voyager, je tiens pas en place, donc le fait en plus d'être itinérant, ça me permet justement d'éviter de rester au même endroit trop longtemps et de trop sédentariser, on va dire, entre parenthèses.
1: Au-delà des départements que tu as traversés, est-ce qu'il y a un paysage particulier que tu as le plus apprécié à travers tes déplacements? Enfin, un lieu ou un village?
0: Oui, tout à fait. Mais un endroit que j'ai trouvé vraiment sympathique, c'est Luc de Béarn, où je distille. C'est le dernier village de la saison où je distille. Parce que c'est un tout petit village dans le Béarn et c'est que de la vieille pierre. C'est magnifique à voir. Et c'est beaucoup de forêts autour, c'est encastré dans une toute petite vallée. C'est très très joli. Et les habitants sont super sympas en plus. Donc c'est que du bonheur.
1: Super sympa, mais pas mieux que les Ariégeois, n'est-ce pas?
0: Ça dépend où, en Ariège. Non, je rigole. Ah non, les Ariégeois sont fort sympathiques aussi. De toute façon, les gens, généralement, les gens que je croise qui viennent à l'Alambic ou qui s'arrêtent de discuter, c'est très rare qu'ils fassent la gueule. Très honnêtement, au contraire. Ils viennent toujours avec le sourire. Et puis c'est ça qui est plaisant, c'est que je ne fais pas un métier où les gens viennent par obligation, par dépit. Et du coup, c'est toujours très souriant, toujours très bon enfant, malgré des fois des sujets qui peuvent peut-être un peu être houleux, notamment d'actualité ou ce genre de choses. On se rend compte que mine de rien, les gens restent quand même très ouverts à la discussion et malgré les points de vue qu'ils peuvent avoir, on peut, par la discussion, on peut discuter de tout. Et c'est ça que je trouve vraiment intéressant en fait.

0: Ça va pas tarder à couler.
1: Ouais, je peux pas partir sans avoir enregistré ça.
2: Ah oui.
3: Tu le vois à la température que ça va.
0: Regarde dedans. Là.
2: Ah oui, on voit un petit liquide qui commence.
0: Le niveau commence à monter.
3: Ah oui, regarde, même le thermomètre. Ah, c'est magique.

0: tu vois que derrière ce goût d'alcool, il y a quand même le fruit qui commence à se développer.
1: Ah ouais. Ah oui, ça va. Ça picote, mais on sent le fruit. Hein.
0: Bah, ça coule quand même à 85%, donc oui, c'est normal que ça picote, mais il y a quand même le goût du fruit qui est derrière. C'est ça qui est intéressant aussi dans l'eau de vie, c'est que c'est pas un alcool pour s'arracher la bouche, c'est un alcool qui a du goût normalement.
1: Tu penses que c'est l'un des meilleurs alcools finalement, au final?
0: Pour moi oui, parce que c'est un alcool qui n'est pas transformé. C'est un alcool avec lequel on peut faire beaucoup de choses, qui a beaucoup de déclinaisons. C'est une base en fait, l'eau de vie est une base pour après soit être bu comme ça, soit faire beaucoup de cocktails avec, on va dire.
1: Alors dans eau, il y a vie, et j'allais dire une boutade, longue vie au distillateur.
0: Ah merci, c'est gentil.

0: entendre, sentir, ressentir, entendre. La semaine prochaine, je viendrai donc vous rechercher pour une nouvelle édition du programme H1000 sur votre radio.
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0: Pierre, on passe à l'actualité DVD et on va parler de Tamassa et de L'Esprit de la Ruche qui ressort chez Tamassa.
1: Qui est un chef-d'œuvre, je pèse les mots, dès le départ. Je pense qu'un chef-d'œuvre du cinéma, c'est un film qui laisse au spectateur une place, c'est-à-dire que deux spectateurs qui ont vu le film ne diront pas tout à fait la même chose du récit, tout en remarquant l'intérêt de la réalisation. Et c'est bien le cas de L'Esprit de la Ruche, qui est un film espagnol, qui date de 1973, qui est de Victor Erice. Et Victor Erice est un réalisateur important dans le cadre espagnol, mais qui n'a fait que 4 longs métrages, alors qu'il est né en 1940 dans la province de Biscaye, qu'il a été à Saint-Sébastien, qu'il a ensuite fait de la critique. Et L'Esprit de la Ruche est son premier long métrage véritable. Il le fait donc en 1973. En 1983, il fait Le Sud. En 1992, en collaboration avec un peintre qui est un peintre réaliste des Espagnols qui s'appelle Antonio López García, il fait Le Songe de la Lumière. Et en 2023, il a refait un film qui était d'ailleurs passé à Cannes qui s'appelle Fermer les yeux. Et à côté de cela, c'est des courts et des moyens métrages, en particulier toute une correspondance ou un travail en commun avec Kiarostami. Et c'est intéressant de voir que c'est une personne iconique, je ne sais pas quel terme employer dans le cinéma, c'est-à-dire rare, mais tous les films sont des films qui ont leur intérêt. Et c'est le cas surtout du premier, qui a beaucoup marqué l'époque dans les années 70. Il ne faut pas oublier qu'en 73, Franco n'est pas mort encore, qu'il y a eu un nouveau cinéma espagnol qui essaie de faire un petit peu bouger les choses, mais que ce n'est pas si facile. Il y a une censure qui reste une censure assez sévère. Donc, il n'y a pas une liberté absolue d'expression pour les metteurs en scène. Or, Erice réussit à faire un film très personnel, qui n'est pas un film évident, qui n'est pas véritablement un film grand public, et pourtant qui est un film qui touche à des sujets qui sont des sujets délicats, avec en particulier l'Espagne telle qu'elle pouvait exister au lendemain de la guerre civile, puisque le film se passe en 1940 dans la vieille Castille. Et c'est l'histoire d'une gamine qui a 6 ans, 7 ans, je ne sais pas quel âge exactement, qui vit là dans une grande maison avec son père, sa mère et sa sœur, qui a quelques années de plus qu'elle. Le père, on devine qu'avant la guerre civile, il a été un intellectuel assez lancé dans les milieux espagnols. Là, il est devenu apiculteur. La mère, on devine qu'elle a eu sa vie aussi, et on la voit constamment, à plusieurs reprises en tout cas, écrire à quelqu'un qu'elle a aimé autrefois. Et quant aux deux gamines, ben c'est tous les jeux des enfants, c'est-à-dire des petits jeux de domination, de jalousie, de secret. C'est quatre personnages qui sont au centre du film. Et c'est ce qui explique d'ailleurs le titre, c'est que comme les abeilles sont dans différentes alvéoles, là, il y a dans cette famille quatre personnes qui, tout en étant unies, ont chacune leur personnalité, chacune leur vie propre. Or, la gamine, tout commence lorsque elle va voir un film. C'est les débuts, c'est un cinéma itinérant. Et qu'est-ce qu'on présente dans ce village perdu de Castille ? C'est Frankenstein, le film de James Whale de 1931. Et la gamine, avec tous les enfants autour d'elle, est absolument hypnotisée par le sujet, par ce qui se passe, et en particulier par la scène où Frankenstein retrouve la petite fille au bord du lac, et il commence à y avoir un échange entre eux, des fleurs, et puis il bazarde, il jette la fille à l'eau à la fin. Donc une scène qui commence en douceur et qui finit de façon très violente et traumatisante même. Et donc là, on va suivre cette histoire de cette gamine qui va être à la recherche, avec de manière un peu maladroite, de ce que peut être un esprit caché, un monde inconnu, quelque chose dont elle n'a pas tout de suite la clé. Et résumer le film comme ça, c'est pas dire grand-chose. Et en même temps, il n'y a pas de trame proprement dite. C'est-à-dire que tout se joue sur le regard des enfants, sur la stylisation de la mise en scène. C'est-à-dire qu'il y a une mise en scène très savante, avec beaucoup de plans fixes. Il n'y a pas de mouvement d'appareil violent. C'est, on a des suites de tableaux extrêmement raffinés, très bien faits, avec une dominante dorée dans la couleur. C'est l'esprit de la ruche aussi, c'est-à-dire que Erice avait, semble-t-il, souhaité dans un premier temps faire son film en noir et blanc. Il l'a fait en couleur, mais c'est une couleur très stylisée. J'ajoute que l'interprétation est une interprétation formidable, avec en particulier dans le rôle principal, une actrice qui a beaucoup tourné par la suite, en particulier dans Cría Cuervos, qui est quelques années après, c'est Ana Torrent, et Teresa Gimpera, qui fait la mère, est aussi une actrice connue. Fernando Ferran Gomez fait le père. Isabel Telleria, qui est la sœur, a eu une carrière plus modeste. Mais c'est véritablement un film dans lequel il faut entrer, qui n'est pas facile, mais qui est d'une très grande beauté. J'ajoute qu'il y a une dimension politique évidente, c'est-à-dire qu'à un certain moment, dans le récit, il y a un républicain qui a combattu du côté antifranquiste et qui arrive et qui vient se réfugier dans une sorte de bâtiment agricole au milieu de la Cassie. Et la gamine va le voir et il se crée entre eux une sorte de rapport qui est à l'inverse, si l'on veut, de celui de Frankenstein et de la gamine. Mais tout est suggéré, rien n'est appuyé. C'est un film d'une grande intelligence, d'une grande délicatesse, qu'il faut se laisser entraîner par le récit. Je crois que c'est véritablement un très, très grand film, comme il y en a peu dans l'histoire du cinéma. 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

0: fait. Là, la Guisard et puis la Rando qui vont chercher les millièmes.
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1: Bonjour à tous et bonjour à toutes. Voici le programme des rencontres littéraires qui nous attendent cette semaine à la librairie Ombre Blanche en partenariat avec Radio Radio. Rendez-vous le mardi 22 septembre à partir de 18h pour une rencontre avec le maître de conférence en histoire contemporaine au département d'études russes de l'INALCO, Laurent Koumel. Laurent Koumel viendra présenter l'œuvre qu'il a co-écrit avec Tatiana Kaspersky, à savoir Tchernobyl, la mémoire atomisée, paru aux éditions Lattès. Ce débat sera animé par une autre professeure d'histoire en la personne de Natacha Laurent. Rendez-vous le lendemain, le 23 septembre, le mercredi 23 septembre à partir de 18h, pour une rencontre avec l'auteur Colin Niel qui viendra présenter son dernier roman, Le Septième Siffleur, paru aux éditions du Seuil. Sciences sociales au menu le lendemain, le 24 septembre à 18h, pour une rencontre co-organisé par Sciences Po Toulouse, rencontre avec le sociologue Bernard Lahire à l'occasion de la parution de « Pourquoi comprenons-nous le monde ?» aux éditions La Découverte. Vendredi 25 septembre, Histoire et politique, une rencontre avec le directeur de recherche à l'IRIS et spécialiste de la géopolitique de la Russie, Lucas Aubin. Il viendra présenter « Le sexe de Poutine, genre, pouvoir et contre-culture en Russie » paru aux éditions textuelles. Deux rencontres nous attendent enfin pour finir la semaine le samedi 26 septembre. Rendez-vous à 15h avec l'excellent poète sonore Charles Penquin qui viendra présenter son dernier livre, L'écriventure, paru aux éditions POL. Et enfin, la semaine se conclura à 17h, toujours le 26 septembre, pour une rencontre littérature et poésie, toujours avec Guillaume Cyr, à l'occasion de la parution de Chante méchante, paru aux éditions Kalman Lévy. Toutes ces rencontres sont à vivre à la librairie Ombre Blanche dans son antenne exposition et conférences rue Mirepoix. Si vous ne pouvez pas vous y rendre, ce qui serait dommage, ces conférences sont gratuites. C'est l'occasion de rencontrer les auteurs ou les autrices qu'on admire et de leur poser des questions dans toujours un temps prévu pour les questions au public. Si vous ne pouvez pas vous rendre à ces conférences, disais-je, eh bien elles peuvent se rendre à vous par la page podcast de la librairie Ombre Blanche ou bien sûr à l'antenne de Radio Radio du lundi au vendredi à partir de 13h30. Je vous souhaite à tous et à toutes une très belle semaine en lecture et en rencontre.
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2: Bonsoir, vous êtes sur Radio 106.8, je suis Franck Drébin et vous écoutez Spicilège Gourmand. Bon alors là, comme c'était mon anniv, je vais me faire un bon vieux best-of de groove bien gras, bien suant, bien roots, du deep down. Ça part sur les chapeaux de roue avec les New-Yorkais de Golden Toadstools, du nom d'un champignon super vénéneux. Effectivement, l'encéphalite les a rendus cinglés. Ils dessoudent à tout va. 1968, Billy Savage, The Golden Toadstools.

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1: Je crois qu'il y a des gars comme Billy Preston, il suffit d'afficher le pedigree. À 16 ans, il est le clavier de Little Richard. Il accompagne Nat King Cole et Ray Charles. John Lennon voulait l'introniser membre des Beatles tant il leur a apporté. Il est dans les Rolling Stones grande époque, celle produite par Jimmy Miller. Je peux vous rajouter du Rick Clapton, du George Harrison, du Joe Cocker, du Stephen Stills. Ça ira ou bien ? Et vous allez me dire, mais il n'y avait pas de vis, gars-là ? Et je vous demanderai d'ouvrir en grand les esgourdes pour voir à quoi ça ressemblait quand on lui filait les rênes. 1967, Billy's Groove, Billy Preston.

0: Thank you. At this time, I'd like to call out the Soul Brothers to sing a song with me that has a beautiful message to it. The name of it is No Man Is an Island, and I hope you all enjoy.
1: Bon, ça, c'est une honte. Charles Charlie Crawford, le mec qui a foutu le feu à la Louisiane. La voix la plus sexy du monde. C'est bien simple, on n'aurait pas inventé les sulfamides. Il vérolait tout le Deep South. Hein. Ce morceau, c'est la quintessence du Southern Soul. Il y a absolument tout. Ça a appelé une œuvre homérique. Eh ben, Macash. Un misérable 45 tours et à dégager, terminé. Résultat des courses, il écume des clubs miteux tous les soirs à Dallas. Ça relève pas de la claque dans le pif, ça. 1972, Fat and Funky, Charles Crawford.

Je tenais absolument à insérer cette substantifique moelle du mélange des genres. Cette improbable confluence du Southern et du Northern Soul. Sortie avec beaucoup d'ironie chez Philly Grooves Records. Si on avait 8 ou 10 heures devant nous, on pourrait se lancer dans l'analyse comparative des styles et la maestria avec laquelle The Coupé de Vils brille à les recomposer. Et en même temps, son fou complet, tant le morceau est choucard. Attention les gars, vous avez un soufflon sur la tempe. Je vous surveille, le premier qui danse pas, j'irai à l'esprit. 1969, So Long, Goodbye, It's Over, The Coupé de Vils.

encore une injustice. Voilà sans doute la version la plus hot jamais enregistrée de Fever. Et le seul album offert par Mary Queenie Lyons est au diapason. Pourtant, elle avait le meilleur CV à placarder. Native d'Archibald, Louisiana, biberonnée par King Curtis pour finir avec James Brown, en passant par Fats Domino et Jerry Lee Lewis. Un érotisme torride servi par une production impeccable. Eh ben rien, nada, cuts, passé à la trappe, corps et âme. Y aurait pas comme de l'acharnement, là ? 1969, Fever, Mary Queenie Lyons.

Milwaukee, Wisconsin. Le groupe est créé en 61, mais ne grave qu'en 67. Et pourtant, il conserve la spontanéité taquine des genoux exaltés. La maison ne fait plus que dans le gros et le demi-gros. 1968, Broadway Freeze, Harvest Girls, and the Seven Sounds.

Richidée de s'adjoindre Delmar Evans au chant. Mais c'est pas un hasard quand on connaît Johnny Otis, prodigieux entertainer proté, cristallisant le son West Coast, traversant le rhythm and blues comme son véritable parrain, découvreur des meilleurs talents, chantre impeccable de la musique afro-américaine reconnue comme telle par cette communauté, ce qui est loin d'être évident quand on est un petit blanc et qu'on s'appelle Ioannis Alexandres Veliotes. Allez hop, on va faire la feta. 1970, The What's Breakaway, The Johnny Otis Show.

Buddy Miles dans sa période Jimi Hendrix. Je peux vous dire qu'ils se baladent, les salauds. Ils ont sorti l'Artillery Lourde, une section rythmique angoissante de précision. 1970, Memphis Train, Buddy Miles.

0: Voilà la référence revendiquée de James Brown, son compatriote géorgien Little Richard. Richard. Et je le comprends ô combien. Il est parmi ce qu'il s'est fait de mieux dans la musique populaire contemporaine. Associé au label Specialty où il a réglé tout le monde dès les années 50, j'adore sa période OK Records et peut-être plus encore celle de Reprise Records, où il n'est sorti qu'avec des flingues de concours chargées à la Magnum. Aux abris, les petits gars. 1972, Second Line, Little Richard.
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Maceo, Maceo my man. Le grand Maceo Parker, embarqué par son batteur de frangin Melvin quand il a rejoint James Brown, qui ne l'a jamais regretté. Il faut vraiment gratter pour retrouver ailleurs le niveau de cette section cuivre légendaire Fred Wesley, Pee Wee Ellis, St. Clair Pinckney, Maceo Parker. Juste avant de rejoindre les Parliaments de Clinton, Maceo avait sa propre bande de sanguinaires. Et quand il s'attaque à un morceau de légende, c'est un Benson, un carnage, une tuerie. 1975, Feeling Alright, Maceo and All the King's Men.

Pat Hunt est la cousine de Brenda et Patrice Holloway de Los Angeles. Carrière de Northern Soul à 4 avec Priscilla Kennedy, future Eleanor Rigby, depuis le début des années 60. Autant vous dire qu'elle en a déroulé du câble. 1968, Supper Cool, You're Just Supper Fool, Pat Hunt.

Impossible de passer à côté du maître James Brown. On est en 71. Les frangins Collins viennent de s'engager définitivement dans l'aventure Parliament Funkadelic. Les JB's récupèrent la fameuse section cuivre de rêve citée tout à l'heure. Autre changement notoire, le passage chez Polydor, encore une adaptation. Et peut-être encore plus important pour la sérénité du groupe, tous vont commencer, individuellement ou en réunion, à sortir des morceaux perso. La bande en ressort apaisée. Et cela s'entend sur ce morceau qui n'a pourtant pas trouvé de place sur un album, donnant un invraisemblable single. Mais quelle maîtrise de l'art, quelle épure, quelle synthèse. C'est une pure bombe atomique. 1972, I got ants in my pants and I wanna dance, James Brown and the JB's.

L'esprit de Memphis, c'est ainsi que l'on arrivait à définir Rufus Thomas. Passé par Chess et Sun, il est l'une des figures emblématiques de Stax. Il possède surtout à merveille tous les styles musicaux sudistes et reste l'un des auteurs-interprètes les plus sympathiques qui fut, cela transpirant dans ses morceaux. Et il n'y a pas que ça qui transpire, parce qu'on est irrésistiblement contraint de se dégourdir les gigots dès les premières notes. 1969, Turn Your Damper Down, Rufus Thomas.

J'aurais aimé vous sensibiliser à la clarté, la puissance, la maîtrise du chant de Thelma Jones, native de Fayetteville en Caroline du Nord. Mais vous n'aurez vraiment pas besoin de moi. Encore moins pour déguster cette tarte dans le museau que représente ce morceau parfait, contenu par un monde diabolique, une section rythmique à désinguer un métronome et les cuivres à mitonner des plats divins. S'il y en a un seul qui danse pas, j'y mange une oreille. 1968, Mr. Fix-It Man, Thelma Jones.

On n'en revient pas. On est à Detroit et ça sonne groove comme jamais. Hammond super gourmand, flûte hyper élégante, ambiance classique Northern Soul. Qu'est-ce que tu veux te pignoler, quoi ? Tu t'écrases et puis t'écoutes. Tu te laisses porter. Tu profites. 1969, Soul Power, Little Ray and the Fantastic Four.

Vous écoutez Radio Radio 106.8, c'était Franck Drebin dans Spicilège Gourmand. Quelle joie de terminer avec Millie Jackson, une des chanteuses les plus chaudes qui nous ait été accordée. Elle est réputée pour ses longs monologues grivois et ses pochettes hyper sexy. Mais comme de bien entendu, sa voix et son groove sont au petit lardons. Vive l'amour et la bière bien fraîche. Des bisous les petits gars, je vous aime. 1969, My Heart Took a Licking, But It Kept on Ticking, Millie Jackson.

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0: City 69 Police qui vient au théâtre à bientôt. Ça doit les agiter assez bien. 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On regarde les chaussures italiennes et le poudre vert. 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
1: Un film en technicolor de Warner Brothers.
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1: Et ça va. 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Jacqueline.

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